Le 30 août 1980, Carl Böhm, face à ses chers Wiener Philharmoniker, dirigeait la 29e symphonie en la majeure, Köchel 201 de Mozart. Le rejoignait sur la scène du Kleines Festspielhaus de Salzbourg, le pianiste italien Maurizio Pollini, avec lequel il collabora assez régulièrement. On se souvient de son enregistrement des trois derniers concertos pour piano de Beethoven, du premier de Brahms et du 23e concerto de Mozart. Ce 30 août, c'est le 19e en fa majeur, Köchel 459, qui était sur les pupitres. En concert, Böhm avait plus de liberté qu'en studio et on est conquis par l'écoute, par l'attention apportée l'un à l'autre. Il y a dans ce Mozart de l'esprit et une belle élégance.

Maurizio Pollini était le soliste du 19e concerto en fa majeur que Schell 459 de Mozart. Carl Böhm était à la tête de l'Orchestre Philharmonique de Vienne. Ce concert salzbourgeois du 30 août 1980 se concluait avec la 35e symphonie en ré majeur que Schell 385, dite Haffner, de Mozart.

C'est avec cette 35e symphonie en ré majeur de Mozart, interprétée par Carl Böhm, à la tête des musiciens de l'Orchestre Philharmonique de Vienne, que prenait fin ce concert du Festival de Salzbourg, donné le 30 août 1980. Il s'agissait du dernier concert que Carl Böhm donna dans le cadre de ce festival. Il devait disparaître le 14 août 1981. Des enregistrements proposés ont été édités par Orfeo. En complément de programme, Olivier a choisi une autre captation du Festival de Salzbourg. En 1977, Carl Böhm fut invité à s'y produire avec l'Orchestre symphonique de Londres, dont il était chef d'orchestre lauréat depuis 1975. Il quittera cette fonction en 1978. Pour ce concert du 10 août, Carl Böhm avait choisi une symphonie de jeunesse, la 28e, un poème symphonique de Richard Strauss, Mort et Transfiguration, et la 7e symphonie de Beethoven. Qui pourrait penser à l'écoute de Mort et Transfiguration que l'interprète est un vieux chef de 83 ans qui insuffle à ce poème symphonique une énergie et un dynamisme extraordinaires ?

Le 10 août 1977, Carl Böhm dirigeait à la tête de l'Orchestre symphonique de Londres « Mort et Transfiguration, opus 24 » de Richard Strauss. Mozartien, Straussien, Böhm l'était, mais il fut aussi un défenseur de l'œuvre d'Alban Berg. Lors de la réouverture de l'Opéra de Vienne, il dirigea Fidelio de Beethoven, mais aussi Wojciech, le 25 novembre 1955. Voici l'interlude et la scène 5 du troisième acte.

Ultime moment déchirant de ce Voitsek d'Albenberg sous la direction de Karl Böhm le 25 novembre 1955 à l'Opéra de Vienne. Ce programme de musique archive a été préparé par Olivier et présenté par Michel. 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

0: 1904. Il est 4 heures.
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0: Cargo, une création de Sophie Berger.

0: C'est l'étrave. Je pense. Enfin, je sais pas, on a vraiment l'impression que ça fend la mer, quoi. Qu'il y a quelque chose qui rentre dans l'eau, en fait.
1: C'est comment l'étrave?
0: L'étrave, c'est l'avant du bateau. C'est ce qui fend la mer. Au-dessus du bulbe, c'est l'étrave. L'étrave du navire. Je trouve que c'est apaisant. Non, c'est agréable, ça me fait me sentir un peu mieux. Je sais pas pourquoi. Peut-être parce que c'est mon univers, je sais pas.
1: Moi, ça me raconte le départ, ça.
0: Ah ouais. Ton voyage.

cargo. Voyage à bord d'un porte-conteneur. Du Havre à la Chine. Et retour.

0: Berth to Pilot, donc ici on est Berth, c'est le quai, jusqu'à PS et Pilot Station. Donc ça c'est la première feuille pour aller jusqu'au pilote.
1: Au départ, Standby Engine, c'était à 16h10.
0: Ouais.
1: Ça c'est les compteurs GPS. Ça c'est le compteur, c'est-à-dire quand ton bateau avance, il va compter par rapport au lock. Donc le lock c'est par rapport à la surface, l'eau là, il va compter combien de milles on fait. Et le GPS il va compter aussi lui par rapport au fond. Pourquoi T1, T2 ? Parce qu'il y en a qu'on reset quand on a fini notre manœuvre pour avoir un compteur pour la manœuvre et un pour toute la durée du voyage.
0: Echo Sounder, on a vérifié. IS Update, c'est bon. Encore ready to let go.
2: Bah ça on sait pas.
0: Ça on sait pas, si tu le sais, parce qu'il va te dire encores unlashed ou un truc comme ça. Il va enlever les stoppers hydrauliques, les chaînes, etc. On verra ça ensemble si tu veux. Crew call to station. T'as pas entendu, mais il a fait le test avec l'avant à l'arrière qui ont dit qu'ils étaient prêts. Donc okay. Là, il y a 5 personnes au minimum à l'avant, 5 personnes à l'arrière avec un lieutenant à l'avant arrière qui sont prêts, qui ont mis les winch en manu. Il va faire les tests machine, etc.
3: Valero,
4: yep.
3: Payotte,
4: yep.
3: Evangelista,
4: yep.
3: Beignet,
4: yes.
3: Besso,
4: yes.
3: Kayatok, Vargas,
0: là, la table à cartes.
3: Cabrera, Massingua, yep. Robenza,
4: yep.
3: Lamouillo.
0: Donc moi, ce que je regarde juste, c'est la séquence des cartes.
3: Dominguez.
0: Donc on démarre par la 21-53.
3: La clan, Galagala.
0: Tu notes, ok.
2: Et pourquoi 2 plus 2 ?
0: Alors ça, c'est les amarres. Tu connais tes amarres ?
2: Ouais, je les ai vus.
0: T'as la pointe, avant, pointe okay. Arrière, traversière, garde, avant, garde arrière.
2: Okay.
0: Celle-là, elle empêche de culer, celle-là, elle empêche d'avancer, celle-là, elle empêche, les deux empêchent de décoster. Mais celle-là, c'est un peu pareil, mais
2: avec une force
0: différente. C'est une composante. Donc, quand on dit 2 plus 2, normalement, notre position, c'est 4 plus 2. On fout 4 pointes devant, 2 gardes. OK ?
2: Donc, 2 plus 2, ça veut dire 2 pointes de garde.
0: 2 pointes de garde.
5: Razor, Barato, Stunline, Casted Up, start picking up.
0: Là, ils viennent de dire qu'ils ont envoyé deux lignes. Casted off, ça veut dire enlever.
2: Casted off, ok.
0: Et donc là, je peux mettre 2 plus 2. Clear, ça veut dire que les amarres ne sont pas dans l'eau.
2: Okay.
0: C'est important derrière pour l'hélice, etc. Et pour les propulseurs à l'avant, forward and aft. Comme ça, on balance tout. Le mieux, c'est tout marquer, prévoir ce qui va se passer et tu modifies. Alors là, c'est top. Et là, comme je suis un peu débordé...
6: On va prendre les commandes à l'intérieur, donc je suis moteur en avant très lente et propulseur à gauche toute.
7: Ok.

dérangée et dérangée de toute manière. Ici, ça sent fort. Les produits, quelque chose comme le fioul.

25. 23. On s'approche de l'avant, puis il y a du calme.

passe devant la rangée 5. Ici, il y a de l'eau sur le pont. Et puis j'arrive à la plage avant. La plage de manœuvre. Où il y a des gros treuils qui sont enroulés. Des énormes voûtes et de l'encre. Et si je me mets tout à l'avant, à la proue du bateau, je pourrais entendre la mer, en étant méditerranéen.

quand je fais ma ronde, souvent, entre 8h et 9h, à 9h, normalement, c'est la pause jusqu'à 9h15. Et souvent, moi, je vais me mettre sur le côté, ou des fois, je vais jusqu'à l'arrière, juste histoire de voir le sillage, quoi. Si on fait ce métier-là aussi, c'est pour voir un peu la mer, quoi. Alors, quand t'es à la machine, comme tu vas pas beaucoup, mais de temps en temps, tu vas la voir. Le soir, je monte à la passerelle, histoire de voir où on est. Parce que sinon, tu perds la notion aussi. Non seulement tu perds la notion du temps, mais tu perds aussi la notion géographique, quoi. Tu sais plus trop où t'es, quoi. Si tu te renseignes pas un petit peu, et que tu montes jamais à la passerelle, tu sais plus où t'es, quoi. Avec un peu de chance, il y a le coucher de soleil.

0: Last port of call is Malsa, and destination is Corfakan.
1: Searchlight projector.
0: Yes, we got projector on forward. Good working condition.
1: Do you have any military cargo?
0: No.
1: Heavy cargo, any floating unit?
0: No.
1: DG class 1 or class 7?
0: No.
1: So class 3?
0: Yes, class 3 we have. We have 623 metric tons.
1: No military, no heavy cargo, no floating unit, no class 1, no 7.
0: That's correct.
1: Okay, proceed to anchor. We drop the area, zone area, drop anchor and call me again.
0: Okay, yes, we will drop anchor in Anchorage area, zone 1.
2: Là, on va mouiller ici. On va attendre que l'agent vienne à bord. On va attendre un pilote. Et après, quand on aura le feu vert, on partira vers Port Saïd où le pilote désembarquera. Et on va avoir deux autres pilotes qui vont embarquer. Et ça dépend de l'heure, je pense que... Enfin, là, apparemment, on partirait vers dans la nuit, quoi. Là, on a gréé un projecteur pour Suez. Tout petit projo là devant.
3: Boston Bridge, encore 4 shackles on the water.
4: Take a 4 shackles into the water.

Les chocs des conteneurs depuis l'intérieur du navire, depuis les coursives, ça fait comme des grands grondements qui résonnent dans les basses.

C'est le troisième embarquement que je fais ici. J'étais troisième mécanicien. Je me dis, c'est un des pires embarquements que j'ai fait, point de vue physique.

C'est l'été et il fait très très chaud. Dès qu'on est rentré dans la mer Rouge, là, tu vois, du jour au lendemain, la veille, ça va, et puis le lendemain, le matin, tu fais waouh, ça y est, c'est reparti.

fait 45 degrés à la machine. Bah tu vois, il y avait Corfakan, Jebel Ali, là, quand on était... quand on a passé Hormuz, là, quand on est allé aux Émirats Arabes Unis, là, c'était hyper chaud. La descente de Suez, et quand on est descendu, c'est aussi, c'était pas mal. Il fait chaud tout le temps. C'est chaud, c'est humide, c'est bruyant. C'est chaud, c'est humide, c'est bruyant.

0: j'étais sur mon groupe dessus, en train de, avec des clés, des morceaux de tuyaux, et puis j'étais en train de le réparer, quoi. Avec des tuyaux dans tous les sens. Et... c'est marrant parce que dans mon rêve, les tuyaux, ils étaient vides. Tu devais mettre des tuyaux tout neufs. C'est bizarre. C'était un moteur un peu imaginaire, mais... mais ils étaient bleus, hein. C'était de la même couleur, ouais. C'était de la même couleur que ceux qu'on a en bas.
1: T'étais dans une salle comme la machine?
0: Ouais, je pense, ouais. Ouais, dans les tons un peu verts, vert et bleu. Je pense. Ouais, c'est marrant, les couleurs. Je pense qu'il y avait les bonnes couleurs.

Okay, next one, Declan. Declan?

0: On est à 84% sur le DG1, 3261 kW.
1: Ok, bah ça va.
0: Juste avant de commencer, je dois appeler la machine parce que Taclan m'a dit que apparemment il fallait pas démarrer les fire pumps, mais je sais pas si il sait pas si c'est l'emergency, donc j'appelle la machine pour que ça soit clair avant. Oui, c'est le ZEF.

m'a dit qu'il fallait pas toucher au Firepunk. Est-ce que ça inclut l'Emergency? Oui, c'est Taclan avant de me passer le car là. Ok, est-ce qu'il n'y a pas Sven dans le. D'accord, et bah. Et bah oui, ils veulent disposer l'éjecteur pour tester le puzard. Ok, j'attends Sven. Bah, ils y sont là, ils veulent rentrer dedans, donc il faudrait savoir assez rapidement où je leur dis d'attendre. Dans le Void Space central. Oui, oui, c'est l'Emergency. Ok, j'attends Sven. Ok.

0: cadette?
1: Ouais.
0: Ok. Ok, ça marche. Hervé de Maximilien? Quand vous voulez, on peut démarrer la pompe à sans secours. Je vais le faire vers la machine. Alors là, il y a la cale 1, là où on charge les conteneurs, là, autour. Il y a des espaces vides, des void space. Donc il y en a un à tribord, un à bâbord et un central. Hier, on a ouvert le tribord pour le ventiler au moins de 24 heures. Ce matin, on est rentré d'autant. Yes, I'm listening.
2: Can you stop the emergency paper?
3: On est à combien d'écotes là?
0: On est à 9 000, non plus, 15 000. 15 entre 19 000, j'aurais dit. Même plus.
3: Tu aurais dit.
0: J'aurais dit même beaucoup plus.
3: On est où là? C'est quoi le problème?
0: Là. Ouais, 19 000.
3: Ah,
0: là, on était à plus. 10. 15.

0: voit bien la marée.
1: Sous les tropiques, il y a ce qu'on appelle la marée barométrique. La pression, ça fait comme une courbe de marée. Et quand ça commence à faire ça, c'est qu'il y a le typhon qui arrive.

0: compte devant moi, il y a une seconde qui passe et il se demande s'il n'y a pas une fuite sur un corner.
1: Ça sent la saumure ici. Jack Twitty, Mr. Payette, could you hear me?
2: C'est 735 sur 0, 150.

In 1982. Okay, but I get the number, no problem. Des conteneurs de wet skin, ce qu'on appelle de wet skin, c'est les pots qui vont à tanner. On n'a pas le droit de les mettre en cale. Et c'est des conteneurs, l'odeur, on la reconnaît tout de suite, cette odeur un peu de choucroute, de chou saumure. Hein. Et ça abîme la peinture directement. On fait des damage reports qu'on envoie, hein, pour que cette partie-là de la coque soit en charge.

0: ses alarmes. Ça, c'était l'alarme de la machine, ça. Non? Une nuit sur trois, quand je suis de service, ça peut sonner et il faut y aller, quoi. Tu te lèves, tu t'habilles, tu vas à la machine pour aller voir sur place et acquitter l'alarme. Mais t'as 8 minutes pour aller acquitter. Si dans les 8 minutes t'as pas acquitté, c'est une alarme générale qui sonne. Donc, tous ceux qui ont des répétiteurs, là, tous les mécaniciens, ça sonne dans leur cabine. Ouais, et tu sais que quand tu vas te coucher, tu peux te réveiller à n'importe quel moment et ça peut être n'importe quoi, quoi.
1: Si on entend la buanderie.
0: Ouais, on entend les machines à laver, ouais. Mais je l'entends même plus. C'est moins pire que les compteurs quand ils grincent, quoi. Tu vois? Là, tu vois, il n'y a pas un bruit, là. Il n'y a presque pas de bruit. Ah ouais, on entend la machine à laver. Ouais. Exact. Ça va, c'est tout doux.
1: Et les conteneurs, il y en a eu beaucoup ce voyage-ci.
0: Les bruits de conteneurs? En Atlantique, il n'y a pas eu trop. Léger. Après, bah, dans l'océan Indien, quoi, ça a duré longtemps. Hein. Tout l'océan Indien, quasiment.

en passant sur le pont à l'endroit où il y avait eu la fuite de Saumur l'autre jour, je remarque que le pont a été repeint en rouge. Je sais plus comment Hervé avait appelé ça. Je me rappelle qu'il avait parlé d'une odeur de choucroute. L'odeur, elle est restée un petit peu. Ça fait comme plein de petits carrés de peinture au sol, les uns sur les autres. C'est un produit qui empêche la rouille, je crois. C'est à l'arrière du bateau, sur le pont, à bâbord. Il avait appelé ça wet skin. Je m'en souviens maintenant. Par-dessus les traces de peinture rouge, il y a des traces de pas.

fois, je pense au jardinier de la reine dans Alice au pays des merveilles, ceux qui repeignent les roses. Ici, c'est la rouille qui repeigne. Le coup du rouge qu'ils mettent, ça fait comme des fleurs. Des taches de peinture partout. Ils ont des tenues bleues, des combinaisons. Overall. C'est les bleus de travail. D'abord, ils piquent, et ensuite, ils repeignent. Et quand je me promène sur le pont, j'imagine un champ de coquelicots. À la place de la rouille.

devait être 7h moins le quart. Il y a quelqu'un qui s'est rendu compte de la fuite et s'est sorti en alarme juste après. Du coup, je suis descendu et on a vu le carnage. Il y en avait partout.

Bien d'accord. Une fraise. Une fraise.

j'étais avec ma clé dans la main, je commence à serrer. Et là, ça fait un... Ça part, quoi. Je sais pas. Ça s'est passé tellement vite, quoi, ça. J'ai à peine serré et bah, tout est sorti. Un geyser de fioul est sorti. Donc du coup, j'en ai pris sur moi. Et ça me brûlait. Donc je suis monté pour aller sous la douche. Pour se mettre sous l'eau froide, quoi. Sauf qu'il n'y a pas d'eau froide, en fait. L'eau froide, elle est chaude. Donc ça me brûlait encore plus, en fait. En fait, j'étais recouvert de fioul, quoi. Donc c'est le chef qui a eu la bonne idée d'aller chercher de l'huile d'olive à la cuisine. Ça permet de diluer vraiment tout le fioul et ouais, il m'a vraiment lavé la tête aux pieds avec de l'huile d'olive. Et après on mettait du savon et on faisait partir comme ça. Ouais, j'ai été surpris ouais. Quand j'ai vu le truc arriver, je suis waouh. Mais je pensais pas que ça allait se casser vraiment et que ça allait sortir à cette vitesse. Et ça faisait un geyser.

0: Alien, où on en est là? Où en es-tu? Nettoyé. C'est revenu avec le produit?
1: Hein?
0: Avec le produit, c'est revenu?
1: Eh ben, c'était pas mal le produit, là. C'était une bonne idée, ouais. Et puis.

0: Est-ce que je fais du quart cet après-midi ou ce soir?
1: On va voir. J'aimerais bien que tu fasses des quarts en double.
0: Oui.
1: Je te verrai bien faire le 0
0: avec,
1: à 4 pour que
0: avec
1: tu sois
0: Aldé,
1: bien
0: joué. Non.
1: Ouais.
0: Aldé et...
1: Parce que le quart de nuit, t'en as fait du quart de nuit?
0: Ici?
1: Ouais. Quart de nuit, c'est pas mal d'en faire. Et alors, sachant que le 0 à 4, vu qu'on arrive à 10h, ça va peut-être te tirer sur la couenne. C'est comme tu veux. Mais si tu préfères faire le 20-24.
0: Non, mais si je prends 0 à 4, y'a pas de souci, mais je le prends jusqu'à la fin, parce que sinon je vais pas m'habituer. Je n'ai pas envie de faire un 0 à 4, après je m'arrêter, etc. Je prends un rythme.
1: Là maintenant, non. Tu vas avoir des points intéressants différents, si tu veux. Il faut que tu te fasses l'entrée de Shanghai, l'entrée de Nibu, qui sera pas à heure fixe.
0: Oui, ça, j'en ai
1: d'accord. Donc il faut que tu te fasses l'entrée d'Hong Kong, il faut que tu te fasses l'entrée de Shanghai. Moi, je verrai. Prends celui de Cyrilo. C'est un quart de nuit, tu fais 20-24, demain à 8h tu peux te lever sans problème.
0: Ouais,

La couleur du ciel, c'est gris-violet. On est en train de passer Singapour. 5h du matin. C'est le goût d'un orage en mer.

qu'on a traversé l'orage. Là où il faut négocier le virage de la Malaisie à la Chine. On a traversé l'orage. Je garderai le souvenir de cette nuit avec les éclairs.

0: On attend l'autorisation du port pour rentrer. La visibilité a diminué jusqu'à 7 encablures. Et le port, on nous a dit, c'est fermé. Donc, quand le port est fermé, soit on mouille la pioche, soit on se met à la dérive. Le commandant a préféré se mettre à la dérive, donc on a fait un beau tour. Et on est venu, on est pile entre les bateaux qui arrivent et qui apprennent que le port est fermé, et les hauts fonds. Et donc là, on s'est porté par le vent et par le courant jusqu'à qu'on nous dise que le port est haut. Mais, comme tu vois depuis tout à l'heure, la visibilité est en train de s'améliorer, ça se lève, et là, on est à 3000 de visibilité. Là, on est loin. Il faut une bonne heure, 1h30 de chenalage pour arriver au port. À Ningbo.
1: 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A first call after Port Klang, Ningbo. 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
2: Je suis Jean Lequin, 31-59. Ils sont où tous les autres hein? Alors, one number, 31-59.
1: 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You know the anchor place? It's forward, Prova. You know on the up station is Popa.
3: L'avant, forward.
1: Avant.
3: Et arrière, aft.
1: L'arrière.
2: 840.
3: L'avant et l'arrière du bateau.
2: Nos marines polluantes, ça c'est bon. Liquéfié de gaz. 31-63, 39, 3955. Là on est bon. C'est du 2.2. Packing group. Il n'y en a pas. Liquéfié de. Ethan. Ali, ça c'est fait.
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heures. Le jour se lève à Yongtian, sur le terminal des conteneurs, au bout du quai. Là où l'on est amarré. Les grues font leur balai. À l'arrière-plan, il y a tous les conteneurs entassés. Ils attendent. Il y a des camions qui les amènent. J'en vois un qui fait l'angle du quai, qui transporte un conteneur vert. China Shipping.

vu la Chine. On aura vu les ports. Avec leurs immenses portiques. Des bleus, des jaunes, des rouges. Chaque terminal a sa couleur. Ses sons. Les salles sont d'une économie mondialisée. Des fracas métalliques, des crissements, des moteurs.

0: dit que c'est peut-être ça le son d'une économie mondialisée.
1: Oui, Jérémy, 2 secondes.
2: Ouais, pour les dangereux au niveau de la B02, là, il y en a un qui, sur le B-plan, est en position, est en row 15.
1: Ouais.
2: Mais par contre, dans ta liste des conteneurs à checker, là, dans la liste à la fin, load IMDG, il n'y a pas de row 15, il n'y a pas de conteneur en row 15.
1: Oui, attends 2 secondes, Jérémy. Oui. Oui. Les bleus, c'est que des petites tailles, hein. 5, ouais, pas de problème, ouais. Ok. Tu dis c'est à l'avant, hein, en B02.
2: Ah, c'est bon, correction, il était au tout début de la liste, en fait. C'est bon, autant pour moi, il n'y a aucun problème, c'est bon.
1: Ouais, parce que moi, je l'ai sur le plan, c'est le CRXI, CRXU 157, 374 sur 6.
2: Correct, il vient juste de le charger là, c'est bon. J'avais pas vu qu'il était au tout début de la liste.
1: D'accord, ok. Merci.

On a passé Singapour ce matin. The way back. Retour. On quitte la Chine comme on y est entré. Au son des cornes de brume. De la Chine, les porte-conteneurs ramènent les boîtes, bien alignées, direction l'Europe. Et moi, à bord, je crois que je ramène le goût du vent, le goût de la mer, le goût des ports aussi.

0: 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Il est 5 heures.
1: Eh bien bonjour chers auditeurs, voici revenue l'émission de Chantal, musique et écrivain. Et ce mois-ci, j'ai choisi de vous lire des extraits, trop peu bien sûr pour cet ouvrage qui, dans la collection Folio Classique, fait en petits caractères, avec les notes, 733 pages, bien sûr des petits extraits. D'ailleurs, je n'en lirai au fond essentiellement que la première partie. Eh bien, ce livre dont je ne vous ai pas dit le titre, c'est « Le moulin sur la flotte » de George Eliot. George Eliot, écrivaine, poète, romancière, journaliste britannique du début du 19e siècle. Ses dates sont 1818-1880. George Eliot, qui en aucun cas ne s'appelait comme cela, qui s'appelait Mary Ann Evans et qui a pris ce nom pour pouvoir publier et pour être reconnu dans le milieu littéraire. Un ouvrage récent, publié en 2018, un ouvrage de Mona Ozouf, étudie cette femme étonnante, féministe avant l'heure, et cet ouvrage de Mona Ozouf est le suivant, L'autre Georges, à la rencontre de George Eliot. C'est édité sous Gallimard. Quelques mots sur cette Mary Ann Evans, donc George Eliot. Elle a eu une vie qui n'était pas si facile parce qu'elle a tenu à écrire, elle a tenu à avoir une place dans le monde littéraire et que tout début 19e siècle et même courant 19e siècle en Angleterre, ce n'était pas si simple. Cet ouvrage est absolument délicieux. Il relate l'enfance d'une petite fille un peu rebelle qui fait un petit peu le désespoir de sa maman dans une petite ville de province en plus. Et on ne peut qu'y voir à travers les lignes l'histoire personnelle de George Eliot. Voilà, je commence tout de suite par les tout premiers chapitres. C'est le livre 1, Garçon et fille. Maggie, la petite fille, a un frère qu'elle aime énormément. Donc, livre 1, Garçon et fille, chapitre 1, devant le moulin de Dorlcote. Une vaste plaine où la flosse, plus large, se hâte entre ses rives d'aller vers la mer, tandis que la marée amoureuse se précipite à sa rencontre et l'arrête en une étreinte fougueuse. Cette puissante marée porte les bateaux noirs, avec leur chargement de planches, sentant la résine fraîche, de sacs arrondis par les graines gorgées d'huile ou le charbon à l'éclat sombre, jusqu'à la ville de Saint-Og, qui étale ses vieux toits rouges cannelés et les larges pignons de ses quais entre la petite colline boisée et le bord de la rivière, en donnant à l'eau une douce teinte violette, sous la lueur éphémère de ce soleil de février. Au loin, de part et d'autre, s'étendent les riches pâturages et les parcelles de terre sombre, prêtes à recevoir la semence qui donnera les nouvelles récoltes aux larges feuilles vertes ou déjà colorées par les jeunes pousses de blé semées en automne. Il reste encore, depuis l'année dernière, des groupes de meules dorées en forme de ruches qui se dressent de loin en loin derrière les haies. Et partout, les haies sont ponctuées d'arbres. Les bateaux qui sont au loin semblent dresser leurs mâts et déployer leurs voiles rousses tout près, au milieu des branches du vaste frêne. Tout à côté de la ville, au toit rouge, son affluent, la Ripple, se jette dans la flosse avec son courant vif. Quelle est charmante cette petite rivière, avec ses vaguelettes sombres, aux couleurs changeantes. Elle me donne l'impression d'être une compagne bien vivante, tandis que je me promène le long de la rive et que j'écoute sa voix qui chuchote tranquillement, comme on écoute la voix d'un ami sourd. Je me souviens de ces grands saules pleureurs. Je me souviens du pont de pierre. Maintenant, je tourne de nouveau les yeux vers le moulin et je regarde sa roue qui projette sans relâche ses gerbes de joyaux liquides. Cette petite fille la regarde également. Elle est là, exactement au même endroit, au bord de l'eau, depuis que je me suis arrêtée sur le pont. Et ce curieux chien blanc à l'oreille marron, un bâtard, semble, en sautant et en aboyant, adresser des reproches inutiles à la roue. Peut-être est-il jaloux, parce que son amie, la fillette, au bonnet de castor, est tellement fascinée par son mouvement. Il serait temps que la fillette rentre, me semble-t-il. Et il y a un beau feu vif pour l'attirer. La lueur rouge se détache sous le ciel de plus en plus gris. Il est temps aussi pour moi de quitter la pierre froide de ce pont sur laquelle mes bras reposent. Chapitre 4. En attendant Tom, son frère. Oh, ce fut une grosse déception pour Magie de ne pas être autorisée à aller en carriole avec son père chercher Tom à l'académie. Mais la matinée était trop humide, avait dit Madame Tulliver, pour laisser sortir une petite fille avec son plus beau chapeau. Magie voyait la chose tout à fait autrement. Et la conséquence directe de cette différence d'opinion fut que, pendant que sa mère était occupée à démêler sa chevelure récalcitrante, Magie lui fila tout à coup entre les doigts et plongea la tête dans une cuvette d'eau qui était à proximité, bien décidée en représailles à ce qu'il ne soit plus possible de lui faire des boucles ce jour-là. « Magie, Magie !» s'écria Madame Tulliver, qui, avec son embonpoint, restait là, assise, impuissante, les brosses sur les genoux. « Mais qu'est-ce qui va t'arriver si t'es si méchante ? Je vais le dire à la tante Gleg et à ta tante Pulette quand elles viendront la semaine prochaine, et elles ne t'aimeront plus. Mon Dieu, regarde ton tablier tout propre, trempé de haut en bas. Les gens vont penser que c'est le bon Dieu qui m'a puni si j'ai une enfant pareille. Ils vont penser que j'ai fait quelque chose de mal. » Voilà, le portrait est brossé. Ce moulin à côté d'une rivière, cette petite Magie, Tom qu'elle attend avec impatience, et une maman très vieux jeu, disons. Eh bien, je vais vous faire entendre maintenant la sonate K514 en do majeur de Domenico Scarlatti sous les doigts d'Alexandre Tarot.

0: Vous écoutiez de Domenico Scarlatti la sonate K514, interprétée par Alexandre Tarot. Eh bien, je continue le début de l'ouvrage de George Eliot, Le moulin sur la flosse. Tom, lui dit-elle timidement, lorsqu'ils furent dehors, je rappelle qu'il revenait de son académie. Tom, lui dit-elle, combien as-tu payé pour tes lapins ? 2 couronnes et 6 pence, répondit Tom promptement. Oh, je pense que j'ai bien plus que ça dans ma bourse métallique là-haut. Je demanderai à maman de te les donner. Mais pourquoi ça, dit Tom. J'ai pas besoin de ton argent, espèce d'idiote. J'ai bien plus d'argent que toi parce que je suis un garçon. J'ai toujours des demi-souverains et des souverains pour mes étrennes. Parce que je suis un homme et toi, t'as que des pièces de 5 shillings parce que t'es qu'une fille. Oui, mais Tom, si maman m'autorisait à te donner 2 demi-couronnes et 6 pence de ma bourse pour que tu les mettes dans ta poche et que tu les dépenses, vois-tu, et que t'achètes d'autres lapins avec. D'autres lapins ? J'ai pas besoin d'en avoir plus. Mais Tom, ils sont tous morts. Tom s'arrêta immédiatement et se retourna vers Maggie. T'as oublié de les nourrir alors ? Et Harry aussi ? Dit-il, et son visage s'empourpra un instant, mais retrouva vite ses couleurs habituelles. « Je vais lui passer un savon à Harry. Je vais le faire renvoyer. Et toi, Maggie, je t'aime plus. Tu viendras pas à la pêche avec moi demain. Je t'avais dit d'aller voir les lapins tous les jours. » Et il reprit sa marche. « Oui, mais j'ai oublié. J'ai pas fait exprès, tu sais, Tom. Je te demande bien pardon, » dit Maggie, dont jaillissaient les larmes. « T'es méchante. » dit Tom sévèrement. « Et je regrette de t'avoir acheté une ligne pour la pêche. Je t'aime plus. »« oh Tom, comme c'est cruel !» sanglota Maggie. « Moi, je te pardonnerais si toi tu oubliais quelque chose. Je t'en voudrais pas, je te pardonnerais et je t'aimerais toujours. »« Oui, t'es qu'une idiote. Mais moi, justement, j'oublie jamais rien. Pas moi. »«
1: Oh, je t'en prie, pardonne-moi, Tom, tu me brises le cœur. » dit Maggie, secouée par les sanglots, tout en s'accrochant au bras de Tom et en posant sa joue mouillée sur son épaule. Tom la repoussa et s'arrêta de nouveau pour dire d'un ton péremptoire « Eh bien, Maggie, écoute-moi bien. Je ne suis pas un bon frère pour toi ?»«
2: Oh, si, si !» sanglota Maggie, dont le menton tremblait convulsivement.
1: « Est-ce que j'ai pas pensé à t'acheter une ligne de pêche pendant tout le trimestre ?» Est-ce que je n'ai pas économisé mon argent de poche exprès et refusé de partager les caramels, même que Spouncer s'est battu avec moi ? Est-ce que je ne voulais pas ?
2: Si, si, si, et moi je t'aime tant, Tom.
0: Voilà, un peu plus loin. Elles sont amères, ces peines d'enfance. Lorsque la peine est entièrement nouvelle et inconnue, lorsque l'espérance n'a pas encore d'aile pour voler au-delà des jours et des semaines, et que l'espace d'un été à l'autre semble infini. Maggie se dit bientôt, parce que Maggie est donc partie dans son grenier, Maggie se dit bientôt qu'elle était restée des heures dans le grenier et que ça devait être l'heure du thé et qu'ils devaient tous prendre le thé sans penser à elle. Eh bien, elle allait rester là et se laisser mourir de faim. Elle allait se cacher derrière le baquet et y rester toute la nuit. Alors ils auraient tous peur et Tom aurait des regrets. Voilà ce que se dit Maggie avec tout l'orgueil dont son cœur était capable en se glissant derrière le baquet. Voilà, c'était page 63 de ce livre de George Eliot, Le moulin sur la flosse. Vous avez déjà remarqué que George Eliot, au fond, transcrit toutes ses souffrances de fille et se souvient très bien de son enfance. Et dans tout le livre, on a une vue très perspicace de ce qu'était l'éducation en Angleterre dans cette époque victorienne, avec un discrédit total sur les filles et le fait de les reléguer vraiment comme des êtres nettement inférieurs, hein, qui n'avaient pas besoin de faire des études, ni d'envisager même d'avoir un rôle quelconque, hormis celui d'être mère de famille et femme. Voilà. Eh bien, écoutons maintenant le premier mouvement de la 2e symphonie de Gounod, premier mouvement qui porte le titre Adagio Allegro Agitato. Je vous l'ai choisi dans l'interprétation de l'Orchestre symphonique d'Islande, dirigé par Jan Pascal Tortelier, et c'est dans le label Chandos.

Vous venez d'entendre le premier mouvement de la deuxième symphonie de Gounod par l'Orchestre symphonique d'Islande dirigé par Jan Pascal Tortelier, un tout nouvel enregistrement de 2019 chez Chandos. Je continue la lecture de Moulin sur la flosse de George Eliot, qui est un pseudonyme d'une femme écrivaine du 19e siècle. Donc nous avons déjà vu et fait connaissance avec Maggie, cette petite fille vive et sensible, et de son frère, un peu plus âgé, qui va à l'académie, comme dit son père, et entre parenthèses, des études ont montré à quel point George Eliot a compté dans l'œuvre de Marcel Proust, car Marcel Proust aussi a parfois la façon de décomposer les mots, une sorte de moquerie qu'il manifeste à l'égard de certaines personnes qui ne sont pas du même monde littéraire. Et là, c'est George Eliot qui est la première à parler de la façon dont le père de Maggie parlait de l'académie, parce qu'il ne connaissait pas le mot l'académie. Voilà. Alors, donc nous avons fait connaissance de Maggie et de Tom, et elle a une petite cousine qui est une fille adorable, sage, avec de belles boucles, bien habillée par sa maman, bref, tout le contraire de Maggie. Et un jour où il y a une visite familiale, Maggie est négligée par son frère qui doit lui reprocher quelque chose. Et lorsqu'il s'éloigne du salon où sont les parents, elle ne peut résister à l'idée de pousser sa cousine dans la boue. Et cette jolie robe se trouve toute tachée. Et alors, dans la crainte d'être sévèrement grondée, elle s'enfuit. Et elle décide d'aller chez les bohémiens, où elle sera beaucoup plus heureuse. Je suis à la page 158. « Où allez-vous, petite demoiselle ?» demanda la bohémienne, sur un ton enjôleur, mais respectueux. Oh, c'était délicieux, et très exactement ce que Maggie attendait. Les bohémiens voyaient tout de suite qu'elle était une petite demoiselle, et ils étaient prêts à la traiter en conséquence. « Pas plus loin, » dit Maggie, qui avait l'impression de dire ce qu'elle avait répété en rêve. « Je suis venue pour demeurer chez vous, s'il vous plaît. »« Oh, mais c'est très gentil, alors venez. »« Ah, vraiment, quelle jolie petite demoiselle vous faites, » dit la bohémienne en la prenant par la main. Maggie la trouva très aimable en regrettant seulement qu'elle eût été si sale. Il y avait tout un groupe près du feu quand elles y arrivèrent. Une vieille bohémienne était assise par terre, à se caresser les genoux, et de temps en temps, elle remuait une broche dans la marmite ronde d'où sortait une vapeur odorante. Deux petits enfants ébouriffés étaient allongés sur le ventre, en appui sur les coudes, un peu comme deux petits sphinx, et un âne placide penchait la tête au-dessus d'une grande fille couchée sur le dos qui lui caressait le museau et le régalait avec de l'excellent foin volé. Un peu plus loin, oh, c'était simplement comme dans un conte. Maggie aimait s'entendre appeler jolie demoiselle et être traitée ainsi. Elle s'assit par terre en disant « J'ai quitté ma maison parce que je suis très malheureuse et que je veux devenir bohémienne. Je vais vivre avec vous si vous voulez bien et je peux vous apprendre bien des choses. » « Mais qu'elle est intelligente, cette petite demoiselle !» dit la femme qui portait un bébé en s'asseyant près de Maggie et en laissant le bébé se traîner par terre. « Et quel joli chapeau, quelle jolie robe » ajouta-t-elle en prenant le chapeau de Maggie pour l'examiner. Tout en faisant à la vieille une remarque dans la langue inconnue. La grande fille s'empara du chapeau et le mit sur sa propre tête à l'envers en esquissant un sourire. Mais Maggie était bien décidée à ne pas se laisser entamer par cela, comme si elle pouvait être contrariée à cause de son chapeau. « Oh, je ne tiens pas à porter un chapeau, » dit-elle. « Je préférerais porter un foulard comme le vôtre. »« Oh, j'avais des cheveux très longs jusqu'à hier, où je les ai coupés. Mais je pense qu'ils vont repousser très vite, » ajouta-t-elle en guise d'excuse. En pensant que probablement les bohémiens avaient des préférences très marquées pour les cheveux longs. Voilà ce passage. Alors elle veut leur apprendre la géographie, car elle a beaucoup lu Maggie. Et elle dit seulement, un peu plus loin, page 160, elle avait voulu leur parler de Colomb. Mais ça serait peut-être trop long hein, à vous raconter, avant le thé. Et j'ai tellement envie de prendre mon thé.
Mais elle a faim, cette pauvre petite demoiselle, dit la jeune femme. Donnez-lui un peu de nourriture froide. Vous avez dû marcher beaucoup, j'en suis sûre, chère enfant. Où est votre maison ? Monsieur le moulin d'Orlecote, très loin d'ici, dit Magie. Mon père est monsieur Tulliver, mais il faut pas lui dire où je suis, sinon il viendra me chercher pour me ramener à la maison. Et où habite la reine des Bohémiens ? Etc. Voilà quelques extraits du chapitre 11. Eh bien, avec ce passage chez les Bohémiens qui vont très vite, évidemment, la ramener chez son père, écoutons donc de la musique tzigane. Et je vous propose d'entendre l'alouette, en allemand dit Lerch, par un ensemble traditionnel dirigé par Dimiscou, et puis aussi une romance tzigane en mi mineur.

Voilà, vous entendiez deux musiques traditionnelles par l'ensemble Carole Adam. Je continue la lecture de Le Moulin sur la Flosse de George Eliot. Alors, pour Tom, le frère de Maggie, c'est le moment assez sérieux des études. Et ayant demandé conseil à un paroissien qu'il estimait beaucoup, Monsieur Tellivert le confie à un vrai professeur. Mais donc nous allons arriver au livre 2, Le temps des études, chapitre 1, le premier semestre de Tom. Oh, les souffrances de Tom Tellivert pendant le premier trimestre qu'il passa à King's Lorton, sous la tutelle distinguée du révérend Walter Stelling, furent assez pénibles. À l'académie de M. Jacobs, la vie ne lui posait pas de gros problèmes. Il avait beaucoup de camarades avec qui jouer. Et comme Tom était bon dans tous les sports très physiques, et surtout à la lutte, il jouissait parmi eux de cette supériorité qui lui paraissait inséparable de la personnalité de Tom Tellivert, donc de lui-même. M. Jacobs lui-même, familièrement appelé le vieux binoclard, à cause de son habitude de porter des lunettes, n'inspirait aucune crainte terrible. Et s'il appartenait à de vieux cafards tout couverts de tabac prisés comme lui, d'écrire comme un graveur sur plaque et d'entourer leurs signatures de paraphes, d'avoir l'orthographe naturelle et de débiter la tirade « Je m'appelle Norval », sans se tromper, Tom, pour sa part, était plutôt content de ne pas être menacé d'acquérir ses talents médiocres. Il ne deviendra pas un maître d'école, tout couvert de tabac à priser, lui, mais un propriétaire aisé, comme son père, qui allait à la chasse quand il était plus jeune et montait une jument noire épatante. Il lui avait été très difficile de se faire à l'idée que le temps des études allait pour lui se prolonger, et qu'il ne serait pas formé au métier de son père, qu'il avait toujours trouvé très agréable, car il suffisait de se promener à cheval, de donner des ordres et d'aller au marché. Il n'avait pas encore passé 15 jours que déjà il était évident pour lui que la vie, compliquée non seulement par la grammaire latine, mais par de nouvelles règles de prononciation de l'anglais, était une affaire très difficile, rendu encore plus obscur par le voile épais de sa timidité. Tom, comme vous l'avez observé, n'était pas un garçon exceptionnel pour l'aisance de son expression. Monsieur Stelling était un homme bien bâti, d'une solide carrure, qui n'avait pas encore 30 ans. Il avait des cheveux blonds filasses, etc. Il avait une voix de basse sonore et un air d'assurance arrogante qui frisait l'audace. Il avait commencé sa carrière avec beaucoup d'énergie et il avait l'intention de faire une impression considérable sur ses semblables. Le révérend Walter Stelling n'était pas un homme à vouloir rester toute sa vie parmi le bas clergé. Voilà, autre critique et remarque redoutable de George Eliot. Voilà, un petit peu plus loin. La première étape vers le succès futur consistait à pousser Tom Tellivert. Pendant ce premier trimestre, car par une singulière coïncidence, il y avait des négociations au sujet d'un autre élève. Et cela pouvait faciliter une décision en faveur de M. Stelling. Si on apprenait que le jeune Tellivert, qui était, comme il l'avait remarqué, plutôt un jeune rustre mal dégrossi, avait fait des projets prodigieux en peu de temps. Voilà pourquoi il se montrait exigeant avec Tom pour les leçons. Je lis un peu plus loin. Avec le même instinct infaillible, M. Stelling se mit au travail en suivant sa méthode naturelle pour inculquer à Tom Tellivert la grammaire d'Eton et la géométrie. C'était là, pensait-il, la seule base d'une éducation solide. Mais très vite, il décréta que ce pauvre Tom était un garçon complètement stupide. Car si, à force d'un travail acharné, il pouvait lui fourrer dans le crâne quelques déclinaisons précises. Mais rien d'aussi abstrait que la relation entre les cas et les désinences ne pourrait jamais s'y fixer définitivement. Il ne pourrait jamais reconnaître un génitif ou un datif s'il le rencontrait, etc. Voilà. Eh bien, je crois que j'arrête là ce temps difficile des études. Et je vais vous faire entendre
plusieurs airs de Thomas Augustin Arne, qui était un compositeur de mélodies très connu, très populaire en Angleterre. Voilà, la toute première, ça sera la cantate The Morning avec la soliste Anastasia Terranova. C'est la Schola Cantorum de Bâle qui l'interprète.

Eh bien, vous écoutiez une cantate de Thomas Augustin Arne. Et je continue la lecture du livre « Le moulin sur la flosse » de George Eliot. Avant la fin de ce triste trimestre, Maggie va voir son frère Tom. Madame Stelling avait invité la fillette. C'était la première fois que Monsieur Tulliver, son père, venait voir Tom, car ce garçon devait apprendre à ne pas trop penser à la maison familiale. « Eh bien, mon garçon, dit-il à Tom, tu as une mine splendide, l'école te réussit. » Tom aurait aimé avoir l'air un peu malade. « En fait, il me semble que je ne vais pas très bien, papa, dit Tom. Si seulement tu pouvais demander à Monsieur Stelling de ne pas me faire faire la géométrie, ça me fait mal aux dents, je crois bien. » Le mal de dents était la seule maladie à laquelle Tom eût jamais été sujet. « La géométrie, mon garçon, mais qu'est-ce que c'est que ça ?» dit Monsieur Tulliver. « Oh, je ne sais pas, des définitions, des axiomes, des triangles et tout ça. C'est un livre dans lequel je dois étudier, ça veut rien dire. » « Allons, allons, dit Monsieur Tulliver d'un ton de reproche. Faut pas dire ça. Il faut étudier ce que ton maître te dit. Il sait ce que tu dois étudier. » « Oh, moi, je vais t'aider à présent, dit Maggie, avec un petit air protecteur pour le réconforter. « Je suis venue pour rester très longtemps, si Madame Stelling veut bien. J'ai apporté ma malle et mes tabliers. Hein, papa ?»« Toi, tu vas m'aider, petite idiote, dit Tom. » Tellement heureux de cette nouvelle qu'il se réjouit vraiment à l'idée de confondre Maggie en lui montrant une page de géométrie. « J'aimerais te voir, toi, suivre un de mes cours. Et puis, j'apprends aussi le latin. Les filles, elles apprennent jamais ces trucs-là, elles sont trop gourdes. « Oh, mais je sais très bien ce que c'est le latin, dit Maggie avec assurance. Le latin, c'est une langue. Il y a des mots latins dans le dictionnaire. Il y a « bonus », un don. » « Et là, mais là, tu te trompes, mademoiselle Maggie, » dit Tom, secrètement étonné. « Tu te crois très savante. Seulement voilà, bonus, ça veut dire bon. Bonus, bonheur, bonhomme. » « Mais c'est pas pour ça que ça ne veut pas dire un don, » dit Maggie résolument. « C'est vrai pour presque tous les mots. En anglais, « lawn », ça veut dire la pelouse, mais aussi le tissu dont on fait les mouchoirs de poche. « Bien joué, ma petite, » dit Monsieur Tulliver en riant. Tandis que Tom était plutôt écœuré par la science de Maggie, mais infiniment heureux à l'idée qu'elle allait rester avec lui. Un peu plus bas. « Bon, à présent, viens avec moi dans la salle d'études, Maggie, » dit Tom quand leur personne alla. « Pourquoi tu secoues la tête comme ça maintenant, espèce de gourde ?» continua-t-il, même si ses cheveux étaient maintenant soumis à un nouveau régime, brossé et aplati pour passer derrière les oreilles. « Oh, mais c'est plus fort que moi, » dit Maggie, agacée. « Ne te tourmente pas. »« Oh, ça alors, quel livre !» s'exclama-t-elle. « J'aimerais bien en avoir autant, etc. »« Oh, mais tu pourrais même pas en lire un seul, » dit Tom sur un ton triomphant. « Ils sont tous en latin. »« Mais non, c'est pas vrai, » dit Maggie. « Je peux en lire le titre de celui-ci, « Histoire du déclin et de la chute de l'Empire romain. »« Eh bien, qu'est-ce que ça veut dire ? Toi, tu n'en sais rien. » « Mais je vais pouvoir le savoir bientôt, » dit Maggie. « Ah comment ? Mais il suffit que je regarde dedans pour voir de quoi ça parle. » Et plus loin, il y a un dialogue sur le fait que Tom fait dire à son professeur que les filles n'ont pas les capacités d'étudier, voyons. Et voilà. Et il ajoute « Vilaine orgueilleuse, tout le monde te détestera. Quand tu seras savante, tout le monde te détestera. » Voilà, écoutez, eh bien encore du Thomas Augustin Arne, cette fois-ci, « Now the air shall ring ».

Voilà, je poursuis la lecture. Maggie dit à Tom qu'elle aimerait bien avoir M. Stelling pour maître, comme lui, et apprendre exactement les mêmes choses. Non, tu pourrais pas, dit Tom avec indignation. Les filles ne peuvent pas apprendre la géométrie. Hein, monsieur? Oh, elles peuvent un peu glaner de tout, dit M. Stelling. Elles ont beaucoup d'intelligence superficielle. Bon, je crois que je vous ai déjà dit l'âpre critique que recèlent toutes ces paroles sur la misogynie ambiante de cette société victorienne. Mais le nouveau camarade d'études... En effet, M. Stelling va avoir un nouveau camarade d'études. Il se trouve que c'est le fils bossu de l'ennemi principal de M. Tilliver. Tom se sentit un peu troublé et mal à l'aise. Il avait vu Philippe Vaken à Saint-Og, mais il avait toujours détourné les yeux de lui. Aussi vite que possible, il n'aurait pas aimé avoir comme camarade un garçon difforme. Même si Philippe n'avait pas été le fils d'un méchant homme. Et Tom ne voyait pas comment le fils d'un méchant homme pouvait être vraiment quelqu'un de bien. Son père, à lui, était quelqu'un de bien. Il se serait battu sans hésiter avec tous ceux qui auraient dit le contraire. Mais il avait des sentiments mêlés d'embarras et de bravade. En suivant M. Stelling dans la salle d'études, M. Stelling qui dit « Voici un nouveau camarade, vous pouvez lui serrer la main, Tulliver. » C'est le jeune Philippe Vaken. Je vous laisse ensemble, faites connaissance. Vous connaissez déjà un peu, j'imagine, car vous êtes voisins. » Tom prit l'air gauche et confus, tandis que Philippe, se levant, lui adressa un bref regard timide. Tom n'avait pas envie d'aller vers lui pour lui tendre la main, et il n'était pas prêt à lui dire « Comment allez-vous » après un délai aussi court. Philippe était à la fois trop fier et trop timide pour aller vers Tom. Il sentait que Tom répugnait à le regarder. Personne, ou presque, n'aimait à le regarder. Et sa difformité était plus visible lorsqu'il marchait. Ils restèrent ainsi, sans se serrer la main, ni même se parler. Tom s'approcha du feu pour se réchauffer, en lançant de temps en temps des regards furtifs en direction de Philippe, qui dessinait d'un air apparemment absent. Voilà, il va se trouver le fait qu'en fait, ce Philippe est extrêmement doué pour les études, a un talent remarquable de dessinateur et est un très bon musicien. Mais ça, nous l'apprenons par la suite. Écoutons encore des airs de ce Thomas Augustin Arne avec Roule Britannia. Sarah Walker en est l'interprète et l'orchestre symphonique et le chœur de l'Orchestre symphonique de Londres en sont aussi les interprètes.

Je continue la lecture du Moulin sur la Flosse. Nous sommes maintenant dans la partie du livre où le frère de magie, Tom, est avec un nouveau camarade, Philippe Wacken, chez ce monsieur Stelling qui leur apprend des choses totalement abstraites qui ne conviennent en tout cas pas du tout au frère de magie. Le livre poursuit, livre 3, c'est-à-dire partie 3. De ce livre, nous sommes page 269, La ruine. En effet, Monsieur Tulliver n'a pas du tout le sens de l'adaptation au nouveau monde qui se fait jour, n'accepte pas les nouveautés, ne veut entendre personne et c'est la ruine. Je vous lis quelques brefs passages. Au début. Quand M. Tulliver apprit qu'il avait perdu son procès et que Pivar et Wacken triomphaient, tous ceux qui l'observèrent à ce moment-là pensèrent que pour un homme si sûr de lui et si emporté, il supportait le coup remarquablement bien. Il le pensa lui aussi. M. Tulliver était convaincu que non seulement toute personne serait contente d'acheter toute la propriété, y compris le moulin et la ferme, mais accepterait lui-même comme locataire et consentirait, moyennant des intérêts élevés, à avancer de l'argent remboursable grâce aux bénéfices de l'entreprise. Monsieur Tulliver prenant juste ce qu'il fallait pour subvenir à ses besoins et ceux de sa famille, qui refuserait un investissement aussi rentable? Oh, il n'y avait aucun doute dans l'esprit du meunier que Furlet ferait exactement ce qui était souhaitable. Eh bien, dans ce cas, les choses ne seraient pas tellement plus mal qu'avant. Monsieur Tulliver et sa famille seraient obligés de vivre plus chichement et plus modestement, mais seulement le temps que les bénéfices de l'entreprise remboursent l'avance de Purley. L'affaire vraiment contrariante, c'était que, quelques mois plus tôt, le créancier qui lui avait prêté les 500 livres pour rembourser sa belle-sœur, Madame Gleig, s'était montré inquiet pour son argent. Voilà, et j'arrête la lecture et tout va aller de mal en pis pour Monsieur Tulliver. J'ai pensé alors à ce moment-là vous faire entendre des extraits du Requiem berlinois de Kurt Weill. Dans l'interprétation des Alexander Leiter et Peter Coy, le chœur de la Chapelle Royale, l'ensemble musique oblique sous la direction de Philippe Hervègue.

Vous venez d'entendre des extraits du Requiem de Kurt Weill. Donc, pour la famille Tulliver, c'est la ruine. Et M. Tulliver va tomber gravement malade. Donc, fini l'enfance, fini les études pour magie, fini pour Tom ce temps chez un précepteur privé, mais une période très dure commence. Monsieur Tulliver passe un très long temps, plusieurs mois, en aphasie, sans pouvoir parler, veillé surtout par sa fille et par sa mère. Puis il peut recommencer à s'exprimer, à se déplacer, très diminué. Et je suis à la page 361. Monsieur Tulliver avait quitté ses souvenirs pour retomber dans une pénible méditation sur le choix des épreuves qui l'attendaient. Magie remarqua qu'il était étrangement absent ce soir-là à l'heure du thé. Et ensuite, il resta assis dans son fauteuil, penché en avant, regardant par terre, remuant les lèvres et secouant la tête de temps en temps. Puis il regarda fixement Madame Tulliver qui tricotait en face de lui et Magie, tandis que elle était penchée sur sa couture, elle avait une conscience aiguë du drame qui se déroulait dans l'esprit de son père. Soudain, il saisit le tisonnier et cassa violemment un gros bloc de charbon. « Là, père Tulliver, à quoi penses-tu » dit sa femme, en levant les yeux, tout apeurée. « Mais c'est du gaspillage de casser le charbon. Il nous en reste bientôt plus que deux gros morceaux. Je ne sais pas combien on en aura d'autres. » « Je crois que tu n'es plus tout à fait aussi bien ce soir, n'est-ce pas, papa ?» dit Magie. « Tu sembles inquiet. » Un peu plus tard, ils attendent Tom qui a pris un travail. « Qu'y a-t-il, papa ?» dit Magie. « Asseyez-vous. »« Tous, » dit Monsieur Tulliver, « d'un ton péremptoire. Et toi, Tom, assieds-toi là. Je veux que tu écrives quelque chose dans la Bible. » Ils s'assirent alors tous les trois en le regardant. Il commença alors à parler lentement, en regardant d'abord sa femme. « J'ai pris ma décision, Bessie, et je tiendrai la parole que je t'ai donnée. On creusera qu'une seule tombe pour nous y mettre, il faut pas qu'on ait de griefs l'un envers l'autre. Je vais rester ici, en ce lieu que je connais bien, et travailler au service de Vakem. Et voilà, je vais le servir honnêtement. Tous les Tulliver sont des gens honnêtes. Rappelle-toi ça, Tom. » On pourra me jeter à la figure que j'ai versé seulement un dividende. Mais je vais le servir aussi honnêtement que s'il n'était pas une canaille. Moi, je suis un honnête homme. Même si je ne peux plus garder la tête haute, je suis un arbre brisé, un arbre brisé. Et plus loin, mais je ne lui pardonnerai jamais. Je sais bien ce qu'on dit, qu'il n'a jamais voulu me faire de mal. C'est comme ça que le malin soutient les canailles. Il a été derrière tout. Ah, oh, mais c'est un beau monsieur. Oh, je sais, j'aurais pas dû faire de procès à ce qu'on dit. Mais à qui la faute? Il n'y avait pas moyen d'avoir un arbitrage. Je le sais, c'est un de ces beaux messieurs qui gagne de l'argent en s'occupant des affaires des gens moins riches. Je ne sais pas si je vous ai dit que ce Vakem est un notaire. Je ne lui pardonnerai jamais. Je souhaite qu'il soit puni et j'ai tellement honte que son fils préfère l'oublier. Je souhaite qu'il soit puni. Voilà. Dois-je écrire, papa, dit Tom avec une sombre soumission. Écris que ton père, Edward Tulliver, a accepté de se mettre au service de John Vakem, l'homme qui a contribué à le ruiner. Écris, écris cela. Après ces paroles terribles, écoutons encore du Domenico Scarlatti, cette fois-ci la sonate K480.

Voilà, vous écoutiez encore une sonate de Domenico Scarlatti. Vous venez d'entendre à quel point le père de magie dans cet ouvrage, Le Moulin sur la Flosse, ne pardonne pas à son voisin notaire à qui il a fait des procès, ne pardonne pas sa ruine. Et il va se trouver, à la fin de ce livre, je n'en suis qu'à la moitié, il va se trouver que Magie et Philips, le fils difforme, sont épris l'un de l'autre et que Philippe Vacquem est un personnage exceptionnel d'intelligence, de douceur, de compréhension, de finesse, et Magie l'aime. Et on verra plus tard, je ne peux pas vous lire tout ce livre, que cette union, quand le père Tulliver va décéder, sera totalement impossible vu ce qui a été écrit dans la Bible. Et puis, je vais continuer encore très rapidement à vous dire, si vous n'avez pas l'envie de lire ce livre pourtant merveilleux, que les dernières parties nous montrent une magie jeune fille de 19 ans, ce n'est plus la petite fille de 8-9 ans, et cette magie est devenue une femme absolument superbe, même si elle est habillée très sobrement, puisque la famille reste pauvre. Et sa chère cousine, la jolie petite blonde que nous avons vue au niveau du livre, est une femme très bonne et aime beaucoup magie. Et elle a un fiancé. Mais voilà que ce fiancé s'éprend de magie. Et magie s'en rend compte, magie ne veut pas être complice d'une trahison envers sa cousine, mais un drame se noue là, puisque ce fiancé de la cousine va enlever magie et il y a donc un immense scandale dans la famille. Voilà, je vais vous lire ce passage, enfin un extrait de ces pages. Page 596. Magie ne le regarda pas, elle n'osa pas. Elle avait déjà remarqué son visage accablé, mais elle dit avec douceur « Je ne pense aucun mal de vous ». « Alors, ma chérie, regardez-moi, » dit Stéphane, sur le ton le plus tendre, le plus grave de la supplication. « Ne me quittez pas encore. Donnez-moi un instant de bonheur. Faites-moi sentir que vous me pardonnez. » « Oui, vraiment, je vous pardonne, » dit Magie, émue par ce ton et encore plus effrayée par elle-même. « Mais je vous en prie, laissez-moi rentrer. Je vous en prie, partez !» Une grosse larme tomba dessous ses paupières baissées. « Mais je ne peux m'éloigner de vous, je ne peux vous quitter, » dit Stephen, en suppliant avec encore plus de passion. « Je reviendrai si vous me renvoyez avec cette froideur. Je ne peux répondre de moi-même. » Voilà, un petit peu plus loin. « Mais j'ai d'autres liens, » continua. « Enfin, magie, nous pensons à Philippe, dans un effort désespéré, même si Lucie n'existait pas. « Mais vous êtes fiancée à Philippe Vacquem ?» demanda Stéphane brusquement. « C'est cela ?»« Je me considère comme sa fiancée. Je n'ai pas l'intention d'épouser un autre que lui. » Stéphane garda à nouveau le silence jusqu'au moment où ils quittèrent le soleil pour entrer dans un chemin latéral recouvert d'herbes et ombragé. Alors il s'écria impétueusement. « C'est contre nature, c'est horrible, magie. Si vous m'aimiez comme je vous aime, nous enverrions tout promener pour être l'un à l'autre. Nous briserions tous ces liens formés par erreur, par aveuglement, et nous déciderions de nous marier. Plutôt mourir que de céder à cette tentation, » dit magie, d'une voix distincte, lente et grave. Toute la force spirituelle pendant ces pénibles années venait à son aide dans cette extrémité. Elle retira son bras du sien en parlant. « Dites-moi alors que je vous suis indifférent, » dit-il presque violemment. « Dites-moi que vous en aimez un autre davantage. » Etc. Donc, une très belle scène. Donc, vous avez compris, nous sommes beaucoup plus loin dans la vie de magie. Écoutons de Gustav Holst dans l'œuvre « The Planets », opus 32. Écoutons la planète Uranus, qui est qualifié du magicien. C'est l'Orchestre symphonique de Montréal, dirigé par Charles Dutoit, qui interprète ce passage.

Voilà, vous écoutiez la planète Uranus dans l'œuvre de Gustav Holst, Les planètes. Eh bien, je viens de parcourir à grandes enjambées la deuxième moitié de ce livre de George Eliot, Le moulin sur la flosse. Et je ne peux que vous inciter à le lire. J'espère que vous avez un peu compris le fil de la vie de cette jeune magie, enfant exceptionnel et femme exceptionnelle. Et la fin, je vous le laisserai lire si vous avez aimé les passages que je vous ai lus, une fin assez tragique. Mais avant de vous laisser, je voudrais, avant que nous écoutions l'air d'Assis et Galatée, silence, joli cœur d'oiseau, je voudrais revenir dans un passage d'enfance où l'on parle justement, où George Eliot parle de ce passage. Car dans cette Angleterre victorienne, eh bien, le chant a une grande importance dans le milieu petit bourgeois ou bourgeois des enfants, et les jeunes filles, bien sûr, apprennent à chanter et apprennent à jouer du piano. Donc, je vous lis ce passage où il en est question. C'est lors de la visite de l'oncle Pulette, qui est le père de la très belle Lucie. Magie commença à désespérer d'entendre ce jour-là la tabatière à musique. Mais après un moment de réflexion, il lui vient à l'esprit que Lucie était suffisamment bien en vue pour se risquer à demander un air. C'est ce qu'elle chuchota à Lucie. Et la fillette, qui faisait toujours ce qu'on lui demandait, s'approcha doucement des genoux de son oncle et lui dit, en rugissant du cou et en tortillant son collier, « S'il vous plaît, mon oncle, voulez-vous nous jouer un air ?» Peut-être l'attente augmenta-t-elle le plaisir de magie, et quand l'air féerique commença, pour la première fois, elle oublia tout à fait qu'elle avait un gros souci, que Tom était fâché contre elle. Et quand l'air « Silence, joli cœur d'oiseau » fut terminé, son visage, tandis qu'elle était assise immobile, les mains jointes, offrait cette expression radieuse de bonheur qui parfois consolait sa mère en lui donnant le sentiment que magie pouvait paraître jolie de temps à autre, malgré sa peau brune. Quand la musique magique s'arrêta, elle se leva d'un bond, courut jusqu'à Tom et lui passa le bras autour du cou en disant « Oh Tom, c'est joli, hein ?» Voilà. Eh bien, écoutons nous-mêmes cet air.

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1: Il est 7h.
2: Bonjour les amis, bonjour à tous. On s'est laissé surprendre, hein, Lucas. J'espère que vous allez bien, vous avez passé une jolie journée de samedi. Enfin, c'est vite dit, une jolie journée vu le temps, mais il y a bien d'autres occupations, même quand le temps n'est pas ensoleillé. Par exemple, écouter le meilleur du classique avec Accent 4, se réveiller le matin au son de l'italien Vivaldi.

à l'interprétation Renaud Capuçon. À l'écriture de cette partition, Erich Wolfgang Korngold, le concerto pour violon en ré majeur, si vous le recherchez, c'est l'opus 35 et vous avez entendu le deuxième mouvement. Belle journée, je sens arriver un grand moment de musique avec Claude Debussy dans moins d'une minute.

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Le soleil que l'on n'a pas à l'extérieur, on l'a à la radio sur Accent 4, ce soleil espagnol à la guitare. Et puis à propos de soleil, nous écouterons dans un instant dans la chanson française, dans 5 minutes, Emmanuel Moire, avec un extrait de la comédie musicale Le Roi Soleil. La chanson s'intitule « Je fais de toi mon essentiel ». C'est une très jolie chanson française.

0: Peer Gynt, suite numéro 2, opus 55, la quatrième partie. Edvard Grieg dans votre tempo matin du dimanche à 7h30.
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0: Oh, voilà une belle histoire. Aujourd'hui, on s'intéresse à Louis XIV, enfin à celui qui a prêté ses traits au Roi Soleil dans la comédie musicale du même nom. Emmanuel Moir, retour aujourd'hui sur un titre essentiel de la chanson française. Nous sommes en 2025, c'est un raz-de-marée pour le Roi Soleil qui envahit toute la France. Il faut le dire, à cette période, les comédies musicales ont encore le vent en poupe en 2005. Et après avoir été recalé au casting des comédies musicales Les Mille et Une Vies d'Ali Baba, ou encore Autant n'emporte le vent, ou encore Belle, Belle, Belle, ça y est. Enfin, Emmanuel Moir est choisi en 2004 pour interpréter le rôle du roi, hein, Louis XIV. L'équipe derrière la comédie musicale du Roi Soleil est la même que celle des Dix Commandements. Le spectacle révèle Emmanuel Moir au grand public, tout comme un autre chanteur, rappelez-vous, Christophe Maé, qui joue à ses côtés le rôle de Philippe d'Orléans, le frère du roi Louis XIV. Et cette chanson, « Je fais de toi mon essentiel », est le titre qui rencontre le plus grand succès. 300 000 exemplaires s'écoulent en France. Le refrain de la chanson, vous allez immédiatement le reconnaître, il est sur toutes les lèvres entre 2005 et 2008, tellement la chanson a été diffusée à la radio. Le titre a été écrit par Benoît Poher, qui est le chanteur du groupe Kyo. Emmanuel Moir continuera évidemment sa carrière solo avec plusieurs albums. On le retrouvera aussi sur scène et au cœur de la comédie musicale Cabaret. Mais ce matin, c'est du Roi Soleil que nous allons évidemment écouter cette chanson qui a fait aussi le succès de cette comédie musicale.

Emmanuel Moir, je fais de toi mon essentiel. La chanson française, c'est aussi le dimanche, après-midi, entre 14h et 16h. Ne manquez pas Gérard Desherbes, un nouveau rendez-vous tout à l'heure, entre 14h et 16h, que vous allez forcément adorer.

0: Avec cette météo exécrable, on a eu envie d'écouter les rêveries d'hiver, la symphonie numéro 1 en sol mineur, l'opus 13 intitulé Rêveries d'hiver, le quatrième moment, le mouvement final de ce rendez-vous de Tchaïkovski, un très chouette rendez-vous musical que l'on doit au Boston Symphony Orchestra. Alors, puisqu'on parle de beauté, nous allons parler de la beauté de la langue française, la beauté des mots, la beauté des poèmes français que nous raconte et que nous compte chaque week-end, samedi et dimanche à 8h-10, Jean Lorrain. Le temps d'une légère pause.
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5: La rapidité des nuages. Le lit, la vie auprès, la vallée, le ciel. La magnifique rapidité de ces nuages. La griffe de la pluie sur la vitre soudain, comme si le néant paraphait le monde. Dans mon rêve d'hier, le grain d'autres années brûlait par flammes courtes sur le sol carrelé, mais sans chaleur. Nos pieds nus l'écartaient comme une eau limpide. Oh, mon ami, comme était faible la distance entre nos deux corps. La lame de l'épée du temps qui rôde y eût cherché en vain le lieu pour vaincre. Yves Bonne foi.

0: Bonjour, si vous arrivez à l'instant sur le programme d'Accent 4, Tempo Matin du week-end, jusqu'à 9h avec les grands noms du classique, Handel, Mahler ou encore Anton Dvorak, qui arrive dans un court instant. Belle journée.
1: 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Il est 8h.

La musique d'Endel pour vous souhaiter un excellent dimanche. Et puis la musique de Gustav Mahler qu'on écoutera beaucoup demain sur Accent 4 puisque Gustav Mahler disparaissait un 18 mai en 1911. Je vous propose d'écouter cet extrait des chants d'un compagnon de voyage.

0: Ricardo Chailly et le Deutsche Symphony Orchestra de Berlin pour interpréter Gustav Mahler, dont on reparlera demain à 7h et à 8h avec Anne-Valérie. On essaiera de vous tracer la biographie succincte de ce compositeur essentiel de la musique classique qui disparaissait le 18 mai 1911.
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0: Dans l'ordre d'apparition de votre tempo matin, vous avez entendu la sonate pour piano numéro 15 en fa majeur, le premier mouvement Allegro, Mozart, interprété par Alfred Brendel. Et à l'instant, la marche triomphale pour le centenaire de Napoléon, c'était Louis Vierne. Allez, 8h30, le week-end, samedi, dimanche, nous avons notre rendez-vous dans l'abécédaire des animaux qui sont particulièrement nombreux, qui ont été source d'inspiration pour les compositeurs. La preuve, encore une fois, ce matin, avec Victor Emmanuel Huss. Bonjour.
1: Bonjour. Connaissez-vous le phénix ? Mais si, cet oiseau mythique doté d'une immense longévité. Son pouvoir, la résurrection. Il renaît de ses cendres et s'enflamme pour mourir. Appartenant aussi bien à la mythologie gréco-romaine, on le retrouve aussi en Perse sous le nom du simurgue ou roc. Chez les Chinois, l'oiseau vermillon, fenguyang, japonaise aussi, le ho, amérindienne, l'oiseau tonnerre ou même aborigène d'Australie, oiseau minka. Depuis Pline l'Ancien, en fait, il est question de phénix. Il a, dit-on, la taille de l'aigle, un éclatant collier d'or, le reste du corps écarlate, des plumes roses tranchant sur l'azur de sa queue, la gorge décorée de houppes et la tête d'une aigrette. Eh bien, figurez-vous que le phénix donne naissance à 3 mouvements en ré majeur sous la plume de Michel Corrette. Ce grand organiste français de l'ère baroque a une longévité exceptionnelle pour l'époque, tel un phénix finalement, puisqu'il meurt à 87 ans. En 1735, il écrit donc le phénix pour ensemble de violoncelles. Successivement, 2 mouvements, 2 allegros joués par l'orchestre de chambre Gérard Cartini. Le chef n'est autre que Gérard Cartini. Dernier point, l'enregistrement date de 1960. Il gratte un peu, mais c'est l'unique à ce jour. Alors ne crachons pas dessus, avis aux amateurs qui ont envie de l'enregistrer, cette pièce de

Le phénix de Michel Corrette. Merci à Victor Emmanuelus pour cette jolie balade qui se poursuit maintenant. Une balade dans le monde du cinéma et une musique de film qui aura sans aucun doute marqué l'histoire du cinéma français. Elle est signée Vladimir Cosma. Et le film vous rappellera forcément quelque chose. Vous l'avez probablement vu au moins une fois dans votre vie. Un éléphant, ça trompe énormément.

0: Le Royal Philharmonic Orchestra et la musique d'Erich Wolfgang Korngold, à l'instant le concerto pour violon en ré majeur opus 35, le troisième mouvement, j'espère que ça vous a plu, ce qui va beaucoup vous plaire dans un instant, c'est la nouveauté du jour, c'est le coup de cœur, c'est probablement l'un des plus beaux coups de cœur de cette semaine, signé Michael Reibel. On évoquera encore une fois, c'est vrai, l'univers de Bach. À tout de suite.
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0: Alors, quoi de neuf au rayon nouveauté ? Question que se pose chaque jour Michael Reibel, et chaque jour il a une réponse.
5: On se retrouve pour la nouveauté du disque. Le troisième volume de la série Life in Music vient de sortir. Paul Agnew et les arts florissants nous transportent à Köthen, période particulièrement féconde dans la vie de Jean-Sébastien Bach. Entre 1717 et 1723, le compositeur y entretient une relation privilégiée avec le prince Léopold, qui lui offre des conditions idéales pour créer. Ce programme met en lumière plusieurs œuvres marquantes de ses années d'inspiration, dont une cantate dédiée à ce mécène essentiel. On écoute le préludium numéro 1, BWV 846A de Bach, c'est pour le label Harmonia Mundi.

Nouveauté du côté du clavecin chez Harmonia Mundi pour retrouver l'intégralité de cet album. Et toutes les nouveautés sont évidemment disponibles en podcast. Vous les réécoutez quand vous voulez sur accent4.com.

0: Oui, c'est très juste. Lucas me disait qu'en ce moment, on avait l'impression d'être dans un aquarium avec cette météo maussade et ces averses qui se succèdent. Allez, ça va pas, nous s'appelle Moral. Vous passez un très bon dimanche et vous revenez, s'il vous plaît, demain entre 6h et 10h pour votre tempo matin. Ne manquez pas les rendez-vous qui arrivent. Méta classique avec David Christoffel autour du verbe définir dans quoi 15 secondes. Et puis les musiques sacrées de Lobsang Pierson, ce sera à partir de 10h. Portez-vous bien.
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2: Il est 9h.
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5: Quand on cherche une définition, on peut toujours aller consulter un dictionnaire. Mais au lieu de tout de suite s'en remettre à l'autorité des académiciens, on peut aussi faire circuler la parole. Pour ce numéro définir de Métaclassique, nous avons réuni trois musiciens qui ont pour point commun d'avoir, dans les dernières semaines, sorti un disque avec des œuvres de Jean-Sébastien Bach. Vous allez donc pouvoir entendre la claveciniste Liliane Gordis et les pianistes Dimitri Malignan et Dimitri Papadopoulos échanger autour d'un mot si rare qu'il peut passer pour mystérieux, le mot dianoétique. Comme le jeu du dictionnaire peut aussi trouver du relief sur des mots connus pour être transparents et connus de tous, nos invités échangeront leur définition du mot lumière, associé à l'écoute d'une autre plage de l'un des trois disques. Mais d'abord, nous ouvrons l'émission à la recherche de la définition d'un mot relativement courant chez les interprètes, même s'ils n'en ont pas tous la même définition, le mot agogique, qui sera débattu par nos trois invités après l'écoute d'un extrait de l'allemande de la partita en ré majeur BWV 828 de Bach par Liliane Gordis.

0: Liliane Gordis, puisqu'on va chercher à définir le mot agogique, qu'est-ce qui vous a alors attiré vers cette allemande de la quatrième partita de Bach, quand on s'est dit que c'est ce mot-là qu'on allait viser?
1: Alors pour moi, quand je pense à l'agogique, je pense à deux choses. Je pense aux questions de dynamique et à l'espace de résonance. Et dans cette allemande, pour moi, il y a un énorme jeu de résonance. Pour moi, le mot agogique est vraiment dedans.
0: Et donc, ce que vous entendez en vous réécoutant là, c'est d'abord la résonance?
1: Oui, moi en tout cas, évidemment, j'ai joué cette pièce, enfin, je joue cette pièce depuis longtemps. Et ce que j'entends surtout, ce qui me ressort en réécoutant l'enregistrement, c'est la résonance, c'est l'espace, c'est le lieu dans lequel j'ai enregistré. Et ce que j'entends surtout, quelque part, c'est la fin de la note, pas le début. Et donc, pour moi, tout le jeu de l'agogique, c'est ce qui se passe à la fin de la note et avant le début de la note suivante. C'est ça qui me frappait spécialement à la réécoute.
0: Dimitri Malignan, écoutez cette quatrième partita en cherchant la définition d'agogique, ça vous met à quel endroit de la définition?
2: Alors pour moi, j'ai toujours considéré que l'agogique, c'était, comme tu disais, donc la fin de la note, entre la fin de la note et le début de la note suivante, donc le passage finalement d'une note à l'autre et l'intention qu'on donne entre deux notes. Et un des aspects principaux pour moi, donc c'est évidemment le legato, qu'on pourrait appeler simplement comme ceci, mais est-ce que ce legato est physique, c'est-à-dire avec un vrai lié entre deux doigts, ou le legato mental, l'intention qu'on donne entre deux notes? Et donc ce que j'entends notamment au clavecin, ce qui est très différent de ce qu'on peut avoir au piano moderne, c'est évidemment le fait qu'on ne peut pas utiliser de pédales pour nous aider. Et on ne peut pas utiliser de crescendo, de diminuendo, évidemment, au sens qu'on a au piano moderne. Donc il y a tout un tas d'autres aspects qui peuvent être mis en place au clavecin que je trouve très intéressant, notamment tout ce qui est dislocation, donc, c'est-à-dire pour entendre mieux une voix à la partie supérieure ou à la partie inférieure, donc de jouer les notes séparées. Et tout ça, ça fait partie de l'agogique. Et je trouve que c'est très intéressant, notamment au clavecin, d'avoir tous ces aspects différents pour mieux faire ressortir finalement le chant ou la polyphonie.
0: Parce que si Liliane définit l'agogique par la sortie de la note, on soupçonne qu'elle est cette sortie plus nette au clavecin qu'au piano, ce qui laisserait une liberté d'agogique supérieure alors?
2: Je pense qu'il y a plus de possibilités de le faire naturellement. En effet, au piano, on a peut-être plus de possibilité de tricher un petit peu avec la pédale, avec faire un crescendo, faire un diminuendo entre chaque note. Et au clavecin, c'est plus difficile. Donc je trouve que, en tout cas dans ce qu'on vient d'entendre dans l'extrait, c'était vraiment magnifique la capacité de pouvoir donner une intention vraiment différente sur chaque note sans pour autant avoir toutes les possibilités dynamiques des pianos modernes.
0: Dimitri Papadopoulos, vous qui avez une définition très imprécise a priori du mot agogique, où est-ce que vous en êtes alors?
3: Oui, tout à fait imprécise. Alors déjà, Liliane, je voulais vous féliciter pour cette magnifique version de cette partita. Alors moi, j'ai été surtout happé par la manière dont tu rythmes en fait. Donc moi, c'est plus sur l'aspect variation rythmique peut-être que j'irai. Et oui, la manière tout à fait naturelle et remarquable que tu as de nous faire attendre, sans que ça nuise du tout ni à la structure, ni à la ligne mélodique. Et j'ai été aussi frappé par la reprise, la manière dont tu reposes les choses et que tu nous rejoues la scène en fait sous un éclairage complètement différent. Voilà, moi c'est plutôt par là que...
0: Moi c'est aussi par là que ma définition de l'agogique aurait agi, c'est-à-dire quelque chose d'une pulsation qui a l'air de se perdre en même temps qu'elle se reconquiert à chacune des pulsations. Ouais,
1: Alors c'est intéressant parce que moi je ne suis pas du tout pianiste, j'adore écouter du piano, mais je ne comprends pas quelque part comment jouer du piano. J'en ai fait un petit peu très petite, mais je ne maîtrise pas le côté technique. Et de temps en temps, je me mets pour m'amuser au piano et effectivement, je n'arrive pas à maîtriser ce legato, en fait. Et je pense que c'est vraiment un aspect très technique, l'agogique. C'est-à-dire le l'aspect rythmique est tout à fait lié à l'aspect espace de résonance. Parce qu'on est, enfin moi, ce que j'essaie de faire, c'est de contrôler la retombée du sutro par rapport à la corde. Donc c'est à la fois rythmique dans le sens où je contrôle le moment d'attaque et le moment de relâche. Et ça joue dans le son en même temps que le rythme. Donc c'est-à-dire que toute notre palette expressive, c'est à la fois rythmique et dynamique, parce que il faut qu'on joue forcément entre le toucher et le temps, mais comme on fait pédale avec les mains à peu près, c'est toujours le même geste en fait, et je pense que c'est ce naturel vient de là en fait, on est imposé ça par l'instrument quelque part. C'est, en tout cas, c'est mon avis par rapport à cette question.
0: Je vous propose maintenant d'essayer de chercher la définition d'un mot un peu moins courant que agogique, le mot dianoétique, tout en écoutant Dimitri Papadopoulos interpréter la fugue de la cinquième suite pour violoncelle de Bach dans une transcription donc pour piano dont vous n'êtes pas l'auteur, Dimitri, mais qui vous vient de Léopold Kolowski.

0: La cinquième des suites pour violoncelle Bach dans une version transcrite pour piano par Léopold Godowski, interprétée par vous, Dimitri Papadopoulos. Alors, je précise que vous êtes le seul de nos trois invités à avoir eu le droit de vous documenter sur la définition du mot dianoétique, qui, même à portée de documentation, reste pas si précise que ça selon les sources. Pourquoi est-ce qu'elle vous a orienté vers la fugue?
1: Alors oui, j'ai eu le privilège d'avoir la définition du mot dianoétique, ce qui m'a effectivement porté à choisir cette fugue, bah, tout simplement parce que dans le disque, c'est la seule suite qui comporte une fugue, dont l'écriture est quand même très réglementée par des règles qui pour moi m'ont porté vers ce choix, mais finalement j'aurais pu choisir quasiment n'importe quelle piste du disque parce que le travail de Godowski sur les suites de Bach, à mon sens, montre un respect vraiment fort sur la musique de Bach. Il a pas du tout modifié ni la structure ni la mélodie. Mais comme Bach, à l'époque, a composé ses suites peut-être pour montrer un petit peu les possibilités expressives de l'instrument, il me semble que Godowski les a utilisées, enfin a fait sa transcription dans ce but-là, de montrer les possibilités expressives du piano moderne.
0: Parce qu'il faut préciser qu'un violoncelliste n'a qu'un archet et quatre cordes, alors que vous avez 10 doigts et 88 touches, ce qui fait que il y a une polyphonie. Il a rajouté des notes, Godowski.
1: Absolument, il y a un ajout rajout harmonique et de contre-champ, d'imitation qui est important. Mais déjà, dans les suites originelles de Bach, il me semble que le violoncelle est très très polyphonique, il n'y a quasiment aucun mouvement qui n'utilise pas d'accord.
0: Et alors la dianoïa dans tout ça, vous l'avez Et alors la dianoïa dans tout ça, vous l'avez retrouvée où?
1: Partout.
0: Ce qui va beaucoup aider Dimitri Malignan et Liliane Gordis à retrouver leur dianoïa. Qu'est-ce que vous avez imaginé sur le compte de ce mot, Dimitri Malignan?
2: Alors, donc, je dois dire que je ne sais absolument pas ce que ce mot veut dire, mais par rapport à ce que tu disais, pour rebondir, je ne sais pas si ça a à voir peut-être avec le fait d'être dans une expressivité totale, donc notamment donc de par la musique qui est écrite de Bach, premièrement, et ensuite par tout le développement expressif écrit par Godowski et puis réalisé par toi au piano, ce qui donne cet aspect. Je remarquais, on est passé du clavecin, là ça sonne vraiment presque comme de l'orgue avec cette grandeur, avec cette acoustique énorme. Donc je trouve ça fascinant. Et donc d'être dans cette expressivité tout en étant dans un cadre contraint, c'est-à-dire de l'écriture polyphonique, de toutes ces règles, de toutes ces choses qui sont un petit peu figées et que Bach devait respecter relativement à la lettre. Donc moi, je ressens cela comme ça, d'arriver à être complètement libre dans l'expression tout en étant contraint par un certain nombre de règles. Je ne sais absolument pas si on parle de ça ou pas.
0: D'accord.
2: En tout cas,
0: c'est pas complètement hors sujet avec la définition réelle du mot. Et Liliane?
3: Alors moi, encore une fois, moi non plus, je ne sais pas du tout ce que ça veut dire, mais je peux dire simplement que j'étais vraiment frappée par ce que je voyais comme un côté surdimensionné dans le bon sens. C'est-à-dire que toute cette espèce de lutte que peut avoir le violoncelliste, surtout sur un instrument baroque, avec ces pièces qui sont très très difficiles, on le retrouve dans cette transcription. On entend, comme tu disais, tout l'instrument dans son expressivité, avec les contraintes polyphoniques. Et pour moi, ça faisait une espèce de miroir surdimensionné de ces difficultés au violoncelle, mais dans le bon sens. On entend vraiment tout ce que ça demande à l'archet de faire, mais au piano. Voilà, donc j'étais vraiment frappée par ça et je trouve ça très intéressant et très très réussi parce qu'on entend le violoncelle là-dedans alors qu'on est sur un grand piano moderne. Voilà, ça m'a vraiment frappée.
0: Parce qu'il y avait un risque de ne pas l'entendre alors.
3: C'est-à-dire que c'est toujours facile, c'est pareil quand on fait les transcriptions des partitas pour violon ou violoncelle au clavecin parce que ça existe aussi, de perdre le côté archet, à la fois la résonance de l'archet, mais aussi la difficulté des doubles ou triples cordes. Et là, la qualité de la transcription, qui va assez loin, et puis évidemment l'interprétation aussi, je trouve qu'on retrouve ce qu'on entend quand le violoncelliste se bat pour faire de la polyphonie sur un instrument à quatre cordes.
0: Mmh. Alors, la définition wikipédiée, en fait, est assez réductrice. Elle présente la Dayoya comme donc un type de pensée spécifique pour les sujets mathématiques et techniques, et donc serait la capacité à produire un raisonnement de la pensée discursive. Sauf que quand on se met dans le texte platonicien, par exemple dans le Tétète, ce serait plutôt la pensée discursive telle qu'elle existe silencieusement en chacun, ce qui serait donc une discussion que l'âme elle-même poursuit tout au long avec elle-même, donc une figure comme ça d'auto-réflexion, mais qui reste silencieuse et qui donc ne répond pas véritablement à des impératifs d'argumentation et même de logique, contrairement à ce qui est devenu la définition de la dianoétique. Et donc, peut-être est-ce qu'il y a de ça quand même dans ce passage du violoncelle au piano, c'est-à-dire un dialogue d'une phrase avec elle-même qui, changeant de dimension, peut-être aussi doit redimensionner ce qu'elle dit.
2: Je pense qu'il y a aussi cette notion de la répétition et de l'imitation, donc dans une fugue, de cette phrase entêtante, non, qui va revenir tout le temps dans l'œuvre, et qui en plus de cela donc, est transcrite du violoncelle vers le piano, et en plus vers le piano très large.
0: Oui, ce qui est une deuxième façon de répéter.
2: Exactement, donc il y a un développement aussi de cette idée que je trouve du coup intéressant. Donc après avoir eu la définition, en effet, on entend les choses un petit peu différemment.
0: Parce que l'harmonisation de Godowsky, vous l'avez bien reçue, Liliane, mais est-ce qu'elle aurait pu être redondante avec ce qu'on en connaît déjà précisément?
3: Je ne sais pas si c'est redondante, mais pour moi, vraiment, c'est une... Comment dire, c'est une sorte d'augmentation de ce qui existe, qui est tout petit peu tourné. Mais ce qui frappe surtout à l'oreille dans l'harmonisation, dans le choix de registre pour répéter certains bouts mélodiques aussi, je peux très bien entendre cette espèce de discussion interne, c'est-à-dire qu'il met en large ce qui est à l'origine quelque part sur un ambitus petit.
0: Mmh.
3: Et effectivement, ça peut être vu comme une espèce de discours intérieur. Mais les discours intérieurs avec soi-même prend toujours des dimensions de plus en plus larges ou de plus en plus petites selon le moment. Donc je trouve que peut-être tout travail de transcription, finalement, peut être dianoétique quelque part, parce qu'on est dans un travail qui est déjà construit, mais qui doit prendre une autre dimension selon l'instrument et l'époque et la remise en question aussi de la personne qui fait cette transcription-là.
1: Alors, je voulais juste vous préciser que moi, la définition que j'en avais retenue, c'était plutôt un mode de pensée intellectuel qu'on oppose au mode intuitif, à l'intuition. Et c'est pour ça que j'ai choisi peut-être cet extrait plus précisément, parce que Godowsky, il a quand même cette image de pianiste mondain qui aime se faire voir et peut-être moi-même j'avais un a priori sur ces transcriptions. Quand on m'a demandé de les jouer, je voulais pas les regarder, et puis la personne a insisté et effectivement j'ai déchiffré, je me suis dit mais en fait pas du tout, c'est quelqu'un d'absolument sérieux et qui a fait un travail intellectuel pur de qualité remarquable, et il y a, pour moi, il n'y a pas de débat sur les qualités de recomposition de Godowsky.
0: Mais alors, est-ce qu'il y aurait une dianoïa au sens de dialogue avec vous-même quand vous les interprétez? C'est-à-dire, est-ce que vous avez dans l'oreille quand même le souvenir de la version violoncelle qui vous conduit?
1: Alors, ça dépend des mouvements. Il y a par exemple dans la sarabande de cette même suite, j'ai absolument le violoncelle qui me trotte dans la tête, parce que justement, il a rajouté même suite. J'ai absolument le violoncelle qui me trotte dans la tête, parce que justement, il a rajouté quelques contrechamps

Nous allons maintenant vous écouter Dimitri Malignan interpréter la cinquième symphonie en mi bémol majeur de Bach, donc toujours. Et vous allez jouer maintenant à chercher une nouvelle définition à un mot dont je ne soupçonne pas que vous ne le connaissiez pas cette fois, qui est le mot lumière.

0: Liliane Gordis, votre définition à la sortie de cette écoute du mot lumière est différente de à l'entrée?
1: Alors, j'ai envie de dire que ça me fait surtout réfléchir à l'agogique, en fait. Non, mais j'entends beaucoup d'agogique là-dedans. Je crois que, pour revenir à cette question de la fin de la note, la lumière ressort entre les notes, tout comme le silence. Et effectivement, mi bémol majeur, c'est une tonalité que on associe beaucoup au calme, à la paix, à la lumière. Et l'interprétation s'y prête complètement. Il y a ce calme qui plane et qui est très lumineux. Et je trouve ça surtout dans le débit du récit. C'est un débit lumineux pour moi.
0: C'est bien le mot lumière qui vous a fait choisir cette tonalité et surtout cette partition.
2: Oui, absolument. C'est-à-dire que parmi les 15 symphoniens, celle-là, je la trouve très particulière parce qu'elle a cette mélodie qui est jouée à la main droite, ce duo mélodique en imitation et un accompagnement très limpide à la main gauche qui finalement met en lumière la mélodie. Donc je trouve qu'il y a cette notion de mettre en lumière la recherche de la pureté de la mélodie, de la pureté de la note.

0: Et ça en rapport également avec la logique, en effet, il y a cette idée d'attente, cette idée de retard, cette idée de savoir jouer la note au bon moment pour qu'elle soit entendue et qu'elle soit imaginée de la manière la plus limpide possible. Et je trouve en effet la tonalité de mi bémol à cet aspect un peu lumineux comme ça. Il s'agit de, comment dirais-je, de mettre en avant toutes les possibilités mélodiques et harmoniques de la manière la plus claire possible, c'est-à-dire qu'il y a cette lumière, clarté, évidemment, il y a cet aspect-là. Et dans la musique de Bach, c'est très important, je pense.
1: Dimitri Papadopoulos.
2: Oui, Dimitri, bravo pour ton interprétation. Alors moi, plus qu'une lumière générale, j'ai imaginé une multitude de lumières, un jeu de lumières. Enfin, vous voyez, là, on se trouve dans une pièce où on a un éclairage général. Mais selon qu'on regarde notre feuille de papier ou la table, on n'a pas le même éblouissement, le même ressenti de cette lumière. Et dans ton interprétation, voilà, la lumière, elle est partout. Et de manière tout à fait différente, comme tu disais, avec cette mélodie très legato, avec des notes très longues, et puis cette espèce d'ostinato à la main gauche qui vient nous donner un autre éclairage et qui sublime le tout. Moi, je vois une multitude de lumières.
0: Oui, il y a cette idée, évidemment, dans les symphonias qui sont ces contrepoints à trois voix, donc un petit peu comme si chaque personnage avait sa chose à dire, et ici c'est encore plus net, je trouve. C'est vraiment ce duo mélodique où chacun se répond un petit peu, et donc c'est en effet, comme tu disais, il y a un petit peu comme s'il y avait un éclairage différent sur chaque personnage à des moments différents dans l'œuvre.
3: Et alors, cet enregistrement a pour préalable le choix d'un piano bien, bien spécifique à cordes parallèles, c'est-à-dire que jusqu'à la moitié à peu près du 19e siècle, tous les pianos étaient donc à cordes parallèles.
0: Oui, en effet, c'est donc à partir de, comme vous disiez, de la moitié du 19e siècle, on a commencé à avoir des pianos à cordes croisées, ce qui pouvait donner plus de puissance et plus de largeur au son, plus de longueur au son également. Et depuis quelques années, certains facteurs de piano, on en parlera aussi avec Dimitri, ont commencé à revenir finalement aux cordes parallèles, tout en gardant l'aspect du piano moderne. C'est-à-dire qu'on ne revient pas à des tailles de piano, évidemment, du 19e siècle. Ce sont des pianos très grands, mais à cordes parallèles qui donnent encore plus de clarté, justement. Il y avait cette idée de lumière et clarté. Je trouve que ça donne une pureté de son peut-être plus importante que sur des pianos plus récents qui se prêtent particulièrement bien à la musique de Bach.
3: Parce que le fait qu'elles restent parallèles, les cordes font qu'il y a des résonances en sympathie qui sont plus riches.
0: Il y a une sorte d'individualité de la note qui se crée, tout en restant évidemment très harmonique. Les choses se mêlent toujours très bien, mais il y a une pureté, une clarté, voilà, qui est plus importante. Je trouve on entend plus facilement du coup la polyphonie également. Et donc en effet, je trouve que c'est un bon compromis finalement entre. Évidemment, on a l'habitude de nos jours depuis une centaine d'années d'entendre le piano récent ou alors les claviers anciens, que ce soit le clavecin ou le fortepiano. Et donc ici, ça permet de faire un bon compromis entre les deux. C'est peut-être un petit peu déstabilisant au début parce qu'on n'a pas l'habitude, mais je trouve que ça marche très très bien.

0: Dimitri Malignan, en quoi cet adagio en sol majeur est interprété de façon historiquement informée par vous-même ?
1: Alors, je pense que pour beaucoup de pianistes, on a souvent entendu par nos professeurs, par des critiques, par des personnes de notre entourage, qu'il y avait une certaine façon de jouer Bach, une façon stylistique correcte de jouer Bach, surtout ces dernières années, qui implique de faire finalement assez peu de rubato, de rester dans une pulsation assez carrée et d'utiliser le moins de pédales possible. Mais il y a une contradiction finalement avec, puisqu'on entendait des œuvres de clavecin, qu'il y a une impossibilité technique de jouer absolument sans pédales, mais également sans rubato. C'est-à-dire que si on veut atteindre les notes de manière naturelle, il faut évidemment un petit peu de temps pour atteindre la note. Donc je pense que ce que j'ai voulu faire dans cette œuvre, c'est un petit peu, notamment avec ces harmonies qui sont très complexes parfois et qui demandent un petit peu de lumière, faire attendre le moment et utiliser donc tout cet espace-temps finalement possible. D'attente et de retard. Et donc je pense que c'est un petit peu ça ce que j'ai en tête dans la performance historiquement informée, c'est de finalement prendre son temps beaucoup plus que ce qu'on a l'habitude de faire de nos jours. Et donc voilà, se rapprocher le plus possible, même si évidemment on ne saura jamais exactement
0: ce qu'il en était.
1: On n'a pas eu de coup de fil de Bach qui nous a dit exactement comment faire. Donc il y a évidemment des compromis et des partis pris personnels qui sont pris. Mais voilà, c'est ce que j'ai essayé de faire. Et je pense que malheureusement, quand on parle de justesse stylistique dans Bach, notamment au piano, on parle souvent de « bon, il faut faire les trilles par le haut ». Et ça se résume un petit peu à ça, alors que je pense qu'il y a beaucoup d'autres choses à pouvoir montrer. Et cette pièce, elle est assez particulière également pour rebondir par rapport aux transcriptions de Godowski. C'est parce que c'est une transcription par Bach lui-même d'un mouvement de sa troisième sonate pour violon seul. Et c'est une œuvre assez unique dans sa production. Et donc la mélodie du violon est produite par la main droite au piano. Et Bach a complètement rajouté une main gauche en accompagnement d'arpèges qui n'existait pas dans la partition originale. Donc quand Godowski, par exemple, rajoute des choses dans sa partition, dans ses transcriptions pour violoncelle, ce n'est pas du tout un sacrilège, parce que même Bach le faisait lui-même de son temps. Donc pour revenir sur tout ce qui est historiquement informé, il y a une transmission aussi qui est faite depuis Bach par la transcription.
0: Dimitri Papadopoulos, les trilles par le haut, vous n'êtes pas sûr ?
2: Écoutez, moi, c'est pas le genre de questions qui me viennent à l'esprit quand je me plonge dans une œuvre. J'ai aucune idée de comment je vais la jouer au final.
0: Et vous cherchez pas dans l'histoire des réponses, plutôt.
2: Disons que je suis assez bon public, donc j'écoute beaucoup de choses et tout me plaît, quasiment tout me plaît. Et finalement, je préfère. Déjà de partir sans a priori et puis de pas me laisser influencer par ce que fait un tel ou un autre, mon interprétation va évoluer au cours du temps et peut-être que ce que vous entendez aujourd'hui ce sera pas la même chose demain. Et finalement, la question de l'évolution de l'interprétation, est-ce qu'on met de la pédale, est-ce qu'on met pas de pédale, pour moi, c'est pas du tout des questions qui me viennent à l'esprit. Alors évidemment, pour la préparation du disque des suites de violoncelle, j'ai écouté les grands violoncellistes dans ce répertoire et je dois avouer que j'ai été peut-être à contre-courant de ce qui me plaisait par rapport à ce qui plaît au plus grand nombre, parce que je suis tombé sur un article, vous savez, des émissions de comparaison de versions où ma favorite était classée bonne dernière, mais ça m'a pas empêché de rester sur ma conviction, enfin en tout cas sur mon goût. Et
0: mais en tout cas, oui, c'est ça. C'est le goût qui finalement décide. C'est à la
2: Pour
0: Pavarotti,
2: moi, c'est mon goût qui décide. Après, que ça plaise, que ça plaise pas, bah, c'est pas mon problème. Mais c'est vrai que dans ces partitions de Godowsky, il y a certaines ornementations qui sont notées de façon extrêmement précise, mesurées. Et j'ai pris la liberté de ne pas les faire comme ça. Alors, pourquoi ? Je ne peux pas vous dire, parce qu'il y a une version déjà de ce disque magnifique par Cherbakov, qui les a enregistrés et qui les joue avec l'ornementation telle que Godowsky la voulait, c'est-à-dire très, très mesurée. Et je trouve ça sublime, mais je le fais autrement.
0: Tandis que, Liliane, vous disiez tout à l'heure qu'on ne peut pas désentendre et que tout ce que vous avez entendu jusque-là, qui a donc été enregistré au XXe siècle, ne pouvait pas s'annuler au moment où vous allez vous-même enregistrer du Bach maintenant.
3: Oui, effectivement. Après, quand je prépare quelque chose pour un enregistrement, voire les pièces que je travaille, je les écoute pas régulièrement. En interprétation, tout simplement parce que j'ai déjà un peu les oreilles bouchées, donc j'écoute surtout autre chose. Justement, je peux pas désentendre l'histoire de l'enregistrement, qui on a plus de 100 ans d'enregistrement maintenant.
0: Et, donc c'est une autre façon de définir historiquement informé.
3: Moi, enfin, je pense que c'est assez important, c'est que le mouvement de l'historiquement informé est quand même très très servi par le disque. La réussite de ce mouvement est très très liée à l'essor du disque. Et je pense que c'est en partie parce que ce sont des instruments qui sont évidemment un peu imparfaits et qui sont servis par les conditions d'enregistrement. Et il y a beaucoup de choses qui étaient possibles et possibles de faire passer au plus grand public par le disque. Comment dire, quand on baigne dedans très jeune, on a entendu beaucoup d'écoles, entre guillemets, des écoles différentes, des courants différents. Et c'est drôle, quand on est à l'intérieur de ce milieu-là, on a plus l'impression que de plus en plus, il y a vraiment des manières de faire qui deviennent de plus en plus concrètes, des traditions qui se créent, alors que peut-être qu'à la base, l'idée de l'historiquement informé, c'était de briser les traditions et se libérer. Mais je pense que 50, 60 ans plus tard, on commence maintenant, nous aussi, un petit peu à tomber dans le piège de le maître a dit que, et donc son élève fait comme ça, et puis son élève à lui, etc. Et donc j'essaie surtout, par rapport à ce qui est historiquement informé, de me rendre compte qu'il y a l'histoire, de manière générale. Il y a une grande histoire, il y a l'histoire du disque, il y a l'histoire du monde, il y a l'histoire musicale. C'est ça qui est informé en fait, c'est mes connaissances et plus générales finalement, parce que je saurais jamais les tri par le haut. Je pense que ce genre de choses, oui, on peut trouver un tableau d'ornementation et se dire ça se fait comme ça et peut-être que c'est logique sur un tel instrument. Est-ce que ça nous rapproche vraiment plus à l'idée de Bach? Je pense pas qu'on tient qu'à ça.
1: Il y a finalement beaucoup de gadgets qu'on utilise, voilà, je me donnais l'exemple des trills parce que c'est assez symptomatique finalement de ce qu'on attend, de ce que la critique et de ce que certains professeurs attendent, jury de concours évidemment. Combien de fois on a pu jouer Bach au piano en concours et que certains membres du jury disent ah non, il ne faut pas faire de rubato, il ne faut pas faire de pédales, il ne faut pas mettre de pédales, donc voilà. Alors que finalement on n'en sait pas grand chose.
3: Oui, c'est ça, et puis finalement dans les concours de clavecin, on va peut-être pas uniquement sur Bach, mais on va tomber sur un membre du jury qui va vous dire peut-être de jouer toujours en décalage avec la main droite d'abord, ou enfin toutes sortes de partis pris.
1: Et qui changent avec le temps, c'est ça qui, voilà. qui est énervant un petit peu.
0: Ou stimulant.
1: Oui, a priori, et après on peut chercher aussi notre propre individualité par rapport à ça, mais la grande contradiction, je trouve, avec toute cette notion stylistique, bon, on a beaucoup d'a priori sur la musique baroque, la musique de l'époque classique, on a des traités stylistiques assez précis, mais dès qu'on touche par exemple après à la musique romantique, au début du XXe siècle, où on a des enregistrements, très souvent des personnes qui ont vécu à cette époque, qui ont joué les œuvres de cette époque, que ce soit voilà, dès les années 1890, début 1900, des pianistes qui étaient contemporains, qui ont connu les compositeurs, ils jouent d'une façon dont on dirait aujourd'hui, mais on ne peut pas jouer comme ça parce que c'est très daté, c'est très un peu vieux jeu. Alors que, bon, C'est quoi, où est la limite finalement de ce qu'on peut faire de...
2: C'est vrai que c'est assez contradictoire que si on jouait du Chopin comme on l'entend dans les premiers enregistrements, bon, on peut le faire hein, évidemment, mais ce serait pas du goût de tout le monde. Alors pourquoi est-ce qu'on nous dit il faut jouer Bach d'une manière ou d'une autre quoi. Finalement, c'est vrai que l'interprétation évolue dans l'histoire. Et je pense qu'il faut essayer de faire confiance à son intuition et puis en restant dans le raisonnable et puis voilà, être assumer ses idées tout simplement.
4: Et puis il y a la question de la prise de son qui est la thématique Liliane que vous vouliez adresser oui. De Dimitri.
3: Alors moi j'aurais juste la question de d'abord comment est-ce que vous abordez une prise de son pour le piano? Et comment est-ce que ça se déroule, une séance d'enregistrement? Quelle est la manière de travailler sur un instrument, par exemple, qui ne se désaccorde pas tous les 5 minutes? Et j'imagine que le rythme de travail doit être assez différent.
4: Avant de répondre, on va écouter une plage de votre disque.
3: Oui, moi j'aimerais bien écouter la fugue en do dièse mineur.

0: Et alors, Liane Gordis, quand vous avez enregistré cette fugue en dièse mineure extrait du clavier bien tempéré, juste après, a fallu réaccorder le clavecin avant de passer au prélude des fugues suivants ou...
1: Alors, c'est plus une question d'abord de... Il faut réaccorder pendant qu'on enregistre. Donc, s'il y a une note qui est un tout petit peu faux, il faut s'arrêter, il faut réaccorder cette note. Si le temps change en plein séance... Parfois, il faut raccorder tout le clavecin. Ça dépend des conditions d'enregistrement. Mais il y a aussi, par exemple, dans ce genre de pièce, où la tonalité est assez poussée, on veut donner de la couleur, mais il faut toujours veiller à ce que ça ne devienne pas trop désagréable. Donc, je pense que pour nous, par exemple, en tout cas pour mes enregistrements, la question de tempérament et d'accord, c'est primordial par rapport à l'interprétation, aux couleurs que je vais donner. Et donc, l'importance de l'accord et le fait que finalement, ça rythme la séance d'enregistrement et les pauses qui sont assez constantes. Oui, il fallait accorder pendant la pièce, il fallait accorder après la pièce. Et puis entre les deux disques, enfin, il y a un disque qui est en bémol et l'autre qui est sur des tonalités en dièse, et on a carrément changé de tempérament entre les deux disques. Donc il a fallu quand même enregistrer tout ce qui était. On a commencé par dièse, il se trouve, et puis en bémol, et il fallait vraiment bien enregistrer le tempérament et rester calé dessus, parce que sinon il y a des différences qui se créent au fil des jours qui sont trop grands.
2: Oui, alors évidemment, au piano moderne, c'est plus simple. On n'a pas ce genre de problématique, même si, évidemment, pour ma part, il y avait un accordeur sur place tout le temps pour régler les petits problèmes. Surtout que très souvent, sur des grands pianos de concert, ils auront tendance à se désaccorder un peu plus rapidement que des pianos de travail, évidemment. On a plus de continuité, finalement, même s'il y a la problématique que si on enregistre sur 2 ou 3 jours, il faut que ce soit accordé, évidemment, de la même façon les 3 jours, mais on peut avoir des temps de travail plus longs sur un enregistrement. On peut enregistrer très facilement pendant 2-3 heures sans que l'accordeur ait besoin d'intervenir. Donc c'est très intéressant ce que tu disais sur les questions de tempérament aussi, qu'on n'a pas, ce problème nous au piano, donc ça doit être... Le rapport à l'instrument est différent, évidemment, pendant la séance d'enregistrement, je pense.
0: Dimitri Papadopoulos.
3: Oui, on parlait tout à l'heure de l'évolution historique dans l'enregistrement. C'est vrai que même jusqu'à assez récemment, il y a 40 ans, on écoute des disques où il y a beaucoup de petites imperfections, et même au niveau de l'accord des instruments, et pas seulement pour le clavecin, mais même pour le piano. Il m'est arrivé d'entendre des disques d'Alfred Brendel où d'un coup, le piano est complètement faux. Et alors, ouais, on peut dire que ça a du charme, mais c'est vrai que c'est gênant. Au final, moi, ça me gêne d'entendre ça. Donc, c'est vrai que c'est important l'instrument soit réglé le mieux possible. Et bon, alors moi, j'ai pas du tout eu ce souci pour cet enregistrement, parce que j'ai enregistré donc sur le piano de Stefan Polello, à cordes parallèles également. Dans son studio, donc le lieu était choisi par la présence de l'instrument, et c'est un piano qui ne bouge pas. Il l'accorde une fois par jour et vous pouvez jouer tout ce que vous voulez dessus, ça bougera pas. Et le technicien, lui-même était présent, et si on avait besoin de quelque chose, c'est vrai que moi, on a eu une petite anecdote, je sais que vous aimez beaucoup ça. On a eu une grosse vibration sur une note sur un si bémol, impossible de savoir d'où ça venait. Et Polello était terrorisé, parce qu'il s'est dit, mais ça peut pas venir du piano, c'est pas possible, il le connaît par cœur. Et bon, il se trouvait que ça venait d'une grille, d'un spot qu'on a fini par localiser. Donc voilà, on a eu simplement des petites choses comme ça qui nous ont un petit peu freiné dans la manière d'enregistrer. Mais sinon, pour moi, c'était extrêmement facile, parce que la preneuse de son, je lui fais entièrement confiance, donc elle a fait son boulot pour installer les micros. La directrice artistique était là pour me dire, on reprend tel passage. Donc c'est très, c'est très cadencé. On fait 2 prises de chaque pièce, et puis ensuite on couvre tout, et puis on passe à la suivante.
0: Et est-ce que vous faites beaucoup de montage ? Parce que au clavecin, je sais que, je crois, Entaille est capable de faire beaucoup de points de coupe à l'intérieur de plusieurs prises, du coup. Vous avez, au fond, au contraire, le fantasme de la prise unique ?
2: Ouais, je pense qu'il y a toute la question autour de l'enregistrement, de la véracité un petit peu de ce qu'on propose. Est-ce que c'est réaliste ou non ? C'est-à-dire, je comprends que...
0: Le vieux débat Gould. Ouais.
2: Voilà, je comprends qu'il y a une idéalisation à l'enregistrement, au disque. C'est-à-dire que c'est un peu la version rêvée de ce qu'on veut faire. Donc, on a tous les moyens de montage, de prise de son qui nous permettent d'arriver à ce but. Mais il faut quand même qu'il y ait une certaine... voilà, que ça reste un petit peu réaliste et qu'il n'y ait pas trop de différence, disons, avec ce qu'on fait au concert. Donc moi, pour ma part, j'ai essayé de ne pas faire trop de montage. C'est-à-dire, je sais que bon, certains musiciens aiment bien voilà, faire des montages toutes les deux mesures, mais je trouve que ça devient très vite artificiel. On perd un petit peu le sens de la phrase, souvent. Donc... pour moi, quand c'était des courtes pièces, alors évidemment, on les enregistre plusieurs fois. On peut les enregistrer deux, trois fois, choisir la meilleure version. Mais pour des pièces courtes d'une ou deux minutes, vraiment, j'avais le minimum de montage et même parfois des petites pièces en une prise.
3: Oui, alors moi, encore une fois, je n'ai pas vraiment d'idée de la quantité de montage parce que je fais entièrement confiance à la preneuse de son qui s'en est occupée. Et quand elle m'a envoyé la version, ce qu'elle appelle la V1, hein, le premier montage, bah finalement, il ne restait pas beaucoup à faire. Donc voilà, moi, on lui suggère quelques petites choses qui nous plaisent moins. Mais effectivement, je pense qu'on essaye de garder au maximum une prise dans sa globalité, et puis évidemment en gommant déjà les imperfections qu'on peut pas laisser passer, et puis ensuite c'est des choix aussi, des choix d'interprétation.
0: Eliane ?
1: Alors moi, je suis vraiment la reine du montage, mais c'est vraiment par choix, parce que d'abord, je trouve que quand on enregistre un clavecin, on l'entend comme on ne peut pas l'entendre dans n'importe quelle salle. Et une bonne prise de son de clavecin, on l'entend vraiment le meilleur dans l'instrument. Et je pense qu'il n'y a aucune salle au monde qui est vraiment conçue pour entendre cet instrument. Donc d'abord, j'assume pleinement ce côté-là. Je fais vraiment confiance à ma preneuse de son, Aline Blondion. On a passé 8 heures à faire le balance parce qu'il fallait vraiment arriver sur quelque chose qu'on lui met. Oui, 8 heures de balance quand même, laisser l'instrument se reposer. C'est long, c'est très long, mais pour trouver vraiment ce qu'on voulait toutes les deux. Donc c'est quand même, voilà, ça c'est sur 5 jours, 8 heures c'est beaucoup, beaucoup de temps.
0: C'est 20% quasi.
1: Voilà, ouais. C'est ça, mais ça comptait suffisamment. Donc ensuite, à partir de ce moment-là, moi, je travaille dans l'idée que, comme déjà, je suis en train de présenter l'instrument sous une optique qui n'est pas réelle. Moi, d'abord, je m'occupe d'écouter tous les rushs. Donc, j'ai récupéré les rushs au début. Dans leur totalité, j'ai tout écouté.
3: Bravo.
1: C'est vrai qu'il faut beaucoup de patience. Mais je trouve ça, à chaque fois, j'en apprends énormément. C'est peut-être les expériences les plus pédagogiques que je vis maintenant. J'apprends de cette expérience-là, mon jeu évolue par rapport à ce que j'écoute, y compris toutes les imperfections ou les choses que j'aime pas. Donc j'ai besoin, quand je fais un disque, de me confronter à ça. Donc j'ai fait un premier montage à partir de ça, elle m'a envoyé des choses, ensuite on a fait un deuxième tour de correction, et là cette fois-ci il n'y avait pas tellement de choses à changer après, mais c'est quand même un processus de plusieurs mois, et c'est vrai que j'assume complètement le fait de faire beaucoup de montage, pas tellement... évidemment, les imperfections, ça, c'est pareil chez tout le monde. Mais vraiment, de chercher à créer un objet qui n'existe que sur disque. Et que du coup, en concert, comme souvent je serai sur un autre clavecin ou dans une autre salle, et les périmètres changent tellement d'un concert à l'autre pour nous, parce qu'il n'y a pas cette standardisation de l'instrument du tout, que je me permets et j'assume que je présente un objet qui ne peut exister que sur disque et qui doit être réécoutable aussi au long terme. Donc... voilà, moi ça m'intéresse comme un jeu aussi, un jeu de géométrie, de voilà, de cette espèce copier-coller, ça me fascine artistiquement aussi.
2: C'est très intéressant, l'approche qui est complètement différente pour le coup, de par l'instrument et de par le fait que voilà, le clavecin au concert ça ne sonne pas de la même façon qu'au disque, alors que au piano j'ai l'impression qu'il y a une sorte de standardisation aussi qui s'est faite un petit peu, où on attend au concert un petit peu ce qu'on a entendu au disque. On a un peu les mêmes repères de perfection aussi et d'acoustique. Et donc il y a un peu cette balance à trouver aussi entre l'enregistrement et le concert. Mais pour les instruments... et l'idée qu'aussi au clavecin, les instruments sont très différents de l'un à l'autre, alors qu'au piano, il y a une standardisation, évidemment. Dans les salles de concert, on retrouve 90% du temps le même piano. Donc c'est évidemment différent.
0: Et alors Dimitri Papadopoulos, pourquoi est-ce qu'il n'y a que 3 des 6 suites pour violoncelle?
3: Il faudrait demander à M. Godowski pourquoi est-ce qu'il en a transcrit que 3.
0: Et vous savez pourquoi?
3: Non, je pense que c'est vraiment par choix. Mais je trouve qu'elles s'enchaînent extrêmement bien, les 3. Si vous écoutez le disque d'une traite, ça fait un petit... une suite parfaite. Et il a également transcrit les 3 des partitas pour violon. Et je dois m'y atteler, mais il faut un peu de courage d'abord.
2: Pour le volume 2. Hein.
0: Et alors, on finit l'émission avec lequel des mouvements?
3: On parlait d'énergie, on peut mettre la gigue de la 3e.
0: Merci beaucoup, Dimitri Papadopoulos. Merci, Dimitri Malignan. Et merci, Liliane Gordiz.
3: Merci, David, pour votre gentillesse.
1: Merci.
2: Merci de nous avoir accueillis.

0: 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Il est 10h.
1: Bonjour à toutes et à tous. Nous sommes heureux de vous accueillir ce matin sur l'antenne d'Accent 4 pour un nouveau programme dominical de musique sacrée. Une émission qui vous proposera de poursuivre notre anthologie des œuvres sacrées de Jan Dismas Zelenka. Aujourd'hui, une programmation réalisée autour de la Missa Votiva ZWV 18, une œuvre composée en 1739.

Pour introduire cette émission, effectuons un voyage imaginaire en Allemagne du Nord en passant par Toulouse. Sur une carte, un tel trajet paraît bien étrange, mais musicalement parlant, vous allez pouvoir constater que le résultat vaut le détour. Nous vous proposons en effet le Grand Prélude en mi mineur de Nikolaus Bruns, organiste né dans la région de Hambourg en 1665. Sans doute l'élève le plus doué de Dietrich Buxtehude, Bruns exerça sa courte carrière à Copenhague, puis à Husum, sa ville natale. L'œuvre que vous allez entendre est un préludium, une pièce en cinq parties, assez dans le style de son maître Buxtehude. Ce prélude en mi mineur est ici interprété par Jan Willem Janssen sur un instrument de facture nord-allemande construit pour le musée toulousain des Augustins par Jürgen Arendt en 1981.

Nous venons d'entendre le Grand Praludium en mi mineur de Nikolaus Bruns, compositeur et organiste de la fin du XVIIe siècle, originaire de Husum près de Hambourg. Jan Willem Janssen était à l'orgue Arendt du Musée des Augustins de Toulouse, un instrument d'esthétique nord-allemande construit en 1981 et parfait pour ce répertoire. Vous êtes bien sur Accent 4, l'instant classique, et nous en venons directement au cœur de cette programmation musicale, avec la Missa Votiva de Jan Dismas Zelenka, également en mi mineur. Musicien né en Bohême en 1679, Zelenka était contrebassiste et compositeur à Dresde auprès de la cour de l'électeur de Saxe et roi de Pologne, l'un des milieux musicaux les plus brillants de la première moitié du XVIIIe siècle. Cette messe votive fut écrite en 1739 par un Zelenka alors âgé de 60 ans, en remerciement de sa guérison après une longue maladie. Cela est indiqué sur le manuscrit autographe, où Zelenka précise en latin que cette messe est un ex voto, composé donc pour honorer un vœu fait pendant sa maladie. Et cela se perçoit dès le début, puisque l'œuvre démarre avec le psaume 115 de la Vulgate, « Vota mea domino redam, j'accomplirai mes vœux envers l'Éternel ». Cette missa votiva comporte 20 mouvements, regroupés en 5 grandes parties, Kyrie, Gloria, Credo, Sanctus et Agnus Dei. La musique est portée par 4 solistes, un ensemble choral à 4 voix et un ensemble instrumental de cordes auxquels s'adjoignent le hautbois et le basson, instrument toujours magnifiquement mis en valeur par Zelenka, ainsi que l'orgue et le luth. Voici donc cette messe votive ZWV 18 de Jan Dismas Zelenka par les musiciens du Collegium 1704 et du Collegium Vocal 1704 que dirige Václav Lux, avec en soliste Anna Blazikova soprano, Marketa Kukrova alto, Thomas Korinek ténor et Thomas Kral basse.

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Nous venons d'écouter la messe votive, Missa Votiva ZWV18 en mi mineur de Jan Dismas Zelenka, une œuvre composée en 1739 et certainement l'un des chefs-d'œuvre de ce musicien. La version que nous vous en avons proposée a été enregistrée dans l'église du Prytané de la Flèche en août 2007 à l'occasion du festival de Sablé dans la Sarthe. Les musiciens et les chanteurs étaient ceux du Collegium 1704, placé sous la direction de Václav Lux, avec en soliste Anna Blazikova soprano, Marketa Kukro 104, placée sous la direction de Václav Lux, avec en soliste Anna Blazikova soprano, Marketa Kukrova alto, Thomas Korinek.

et put étudier la composition. Cette musique écrite à Prague en 1723 se déroule en trois mouvements, successivement grave, allegro et lentement.

Nous écoutions les musiciens de l'ensemble Pasticcio Barocco en compagnie de l'Orchestre de Chambre d'Auvergne. Ils nous interprétaient de Jan Tismas Zelenka l'Hypocondrie ZWV 187, un enregistrement réalisé et publié par le label Hérisson en 2017. Ce programme se poursuit sur Accent 4 avec une seconde œuvre vocale sacrée de Zelenka, son Magnificat en Ré majeur ZWV 109, daté de novembre 1725. Nous vous en proposons la version du chœur Bach de Marbourg et de l'ensemble L'Arpa Festante sous la direction de Niccolo Soccoli. Les solistes sont Katia Plaschka soprano, Anne Birwirth alto, Christian Dietz ténor et Markus Fleig basse.

Vous écoutiez ce chaleureux magnificat en ré majeur ZWV 108 de Jan Dismas Zelenka par le chœur bar de Marbourg et l'ensemble L'Arpa Festante sous la direction de Niccolo Soccoli. Les solistes en étaient Katia Plaschka soprano, Anne Birwirth alto, Christian Dietz ténor et Markus Fleig basse. Un enregistrement réalisé en mars 2011 et paru sous le label Genuine Classics, une maison d'édition basée à Leipzig. Vous êtes toujours sur Accent 4, l'instant classique, et pour conclure cette tranche de programme, une musique purement instrumentale d'un compatriote de Zelenka, František Jiránek, l'ensemble tchèque du Collegium Marianum, a en effet consacré en 2010 un disque mémorable à ce compositeur, né en 1698 et mort en 1778. Et nous partageons avec vous, et avec grand plaisir, le concerto en sol majeur pour flûte, cordes et basse continue de Jiránek. Les musiciens sont placés sous la direction de la flûtiste Jana Semeradova.

Vous êtes à l'écoute d'Accent 4, l'instant classique en Alsace et dans le monde, et nous écoutions le concerto en sol majeur pour flûte, cordes et basse continue de František Jiránek. Les musiciens du Collegium Marianum étaient placés sous la direction de la flûtiste Jana Semeradova, un enregistrement que l'on peut retrouver sur un disque Supraphone édité en 2010. Ainsi s'achève ce programme de musique sacrée qui s'inscrivait en particulier dans le cadre de notre projet de vous faire découvrir les messes de Jan Dismas Zelenka. C'est Maxime Julien à la technique qui a monté et réalisé cette émission. Un grand merci à vous, chères auditrices et chers auditeurs, de votre fidélité à notre radio. Dans quelques instants, la musique continue sur l'antenne d'Accent 4. Ne quittez pas l'écoute.

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1: Il est 12h.
2: Bonjour. Aujourd'hui, je vous emmène dans un grand classique du répertoire du Lied allemand, le Dichter Liebe, opus 48, de Schumann. Les amours du poète sont un cycle de 16 Lieder, composés sur des poèmes de Heinrich Heine, eux-mêmes choisis parmi un cycle de 65 textes, le Lyrisches Intermezzo. Ces Lieder expriment la souffrance de l'amour insatisfait et on peut y lire la souffrance de Robert Schumann de ne pas pouvoir épouser, du moins pas encore, Clara Wieck. J'ai choisi pour vous l'interprétation admirable de Hermann Prey, dont on ne parle plus beaucoup et qui a été pourtant un jalon important dans l'histoire du Lied pour sa sobriété et sa profondeur. Il est accompagné au piano par Karl Engel, Dichterliebe de Schumann.

C'était les 16 leaders du Dichterlieb de Schumann par Hermann Prey et Karl Engel. Pour compléter notre programme, changement complet d'ambiance. Voici 8 chants espagnols et un chant italien par Teresa Berganza et Félix Lavilla au piano. Deux extraits des Seis Canciones Castelladas de Guridi. Excusez-moi, je ne comprends pas bien l'espagnol. Ay Isabel de Félix Lavilla lui-même, le compositeur est au piano. De Turrida, Saeta en forme de Salve a la Virgen, de la Esperanza, suivi de Trois Granados, El Tralala y El Punteado, puis El Majo Timido, et enfin Tonadilas, La Maja Dolorosa, et enfin pour finir, de Turrida, Farruca.

0: C'était Huit chants espagnols par Teresa Berganza et Félix Lavilla au piano, avec comme cerise sur le gâteau un air de Pergolèse, Confusas Marita. Merci d'avoir été avec nous pour ce petit concert Teresa Berganza précédé de Hermann Prey.
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2: 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Il est 13h.

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1: Il est 14h.
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0: Bonjour à toutes et à tous. Parlez-moi d'amour. Avec un tel sujet, j'aurais pu aisément trouver les 1000 chansons francophones qui constituent mon anthologie. Le sujet est inépuisable et on peut prédire, sans prendre trop de risques, qu'aussi longtemps qu'il y aura des êtres humains, on écrira de nouvelles chansons d'amour. Aujourd'hui, vous devrez vous contenter de 25 titres que j'ai cherché comme d'habitude à varier le plus possible dans le cadre de mes chansons préférées, qui, je l'espère, sont aussi les vôtres. Parlez-moi d'amour, redites-moi des choses tendres, votre beau discours, mon cœur n'est point là de l'entendre. Les interprètes se sont bousculés autour de cette composition signée Jean Lenoir, paroles et musique. Je vous en cite quelques-uns au hasard et non des moindres. Jean Lumière, Annie Gould, Lina Margy, Ray Ventura pour les plus anciens, Colette Renard, Sacha Distel, Dalida, Suzy Delaire, Petula Clark, Juliette Gréco, Yvette Giraud, Patachou, Tino Rossi pour les années 50 et 60, et plus récemment Marie Laforêt, Jacqueline Boyer et Patrick Bruel. Mais c'est la créatrice de cette chanson que je vous ferai entendre aujourd'hui, Lucienne Boyer, que voici dans « Parlez-moi d'amour ».

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Nous venons d'entendre « Parlez-moi d'amour » par sa créatrice Lucienne Boyer, paroles et musique de Jean Lenoir en 1930. Près de 40 ans plus tard, en 1969, et dans un style naturellement entièrement différent, pour ne pas dire opposé, Jean Renard met en musique un texte de Gilles Thibault taillé sur mesure pour Jean-Philippe Smet, plus connu sous le nom de Johnny Hallyday. Il s'agit de « Que je t'aime » que nous écoutons maintenant.

En 1969, Johnny Hallyday nous chantait « Que je t'aime » sur un texte de Gilles Thibault, mis en musique par Jean Renard. Revenons juste avant la Seconde Guerre mondiale, en 1938. Depuis quelques années, Édith Piaf régnait sur la chanson francophone féminine et elle n'interprétait que des chansons d'amour. Celle-ci, signée Raymond Asso pour les paroles et Max Dirène pour la musique, a pour titre « C'est lui que mon cœur a choisi ».

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0: Nous venons d'entendre « C'est lui que mon cœur a choisi », texte de Raymond Asso, musique de Max Dirène, qu'Édith Piaf nous chantait en 1938. Pas de bonne chanson sans Georges Brassens, que nous n'entendrons pas moins de 4 fois dans cette émission. Et cette déclaration d'amour qu'il écrivit en 1966, paroles et musique, et qu'il interprète bien sûr lui-même, porte le joli titre de « La non-demande en mariage ».
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0: C'était en 1966, de et par Georges Brassens, la non-demande en mariage. 4 ans auparavant, Cyrus Bassiac, qui n'est autre que l'écrivain Serge Rezvani, écrivit une série de chansons pour Jeanne Moreau qui faisait avec elle une entrée fracassante dans l'arène de la chanson francophone. Voici « J'ai la mémoire qui flanche ».
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En 1962, Jeanne Moreau chantait « J'ai la mémoire qui flanche », paroles et musique de Cyrus Bassiac. 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Ainsi commence cette étrange chanson d'amour dont Guy Béard signa le texte, la musique et l'interprétation en 1958.

De et par Guy Béard, nous écoutions en 1958 « Vous ». Revenons à la veille de la Seconde Guerre mondiale, précisément en 1939. Damia essayait de ne pas se faire trop d'ombre par Édith Piaf, bien qu'elle chasse l'une et l'autre sur le même territoire. Un texte de Maurice Vander, mis en musique par Alexander, allait lui offrir un grand succès que nous écoutons maintenant, « La rue de notre amour ».

C'était « La rue de notre amour », parole de Maurice Vander, musique d'Alexander, par Damia en 1939. Il est assez rare que Charles Trenet ait cherché et trouvé l'inspiration dans un répertoire en demi-teinte, à mi-chemin entre la joie et la mélancolie, entre la lumière et la pénombre. C'est pourtant le cas avec la chanson qui nous intéresse maintenant, dont je vais vous dire une partie du beau texte. 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Mais la chanson s'achève sur une note moins grise. Tout est écrit, ce n'est pas certain. Il tient à nous, mamie, de mériter pour toute la vie un éternel dimanche prochain. De et par Charles Trenet, voici « Où irons-nous dimanche prochain ?»

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dimanche prochain, dont Charles Trenet est l'auteur, le compositeur et l'interprète. Vers 1954 éclatait une bombe dans le monde de la chanson francophone. Cette bombe s'appelait Gilbert Bécaud, surnommé très vite Monsieur 100 000 volts. Sur un magnifique texte de Pierre Delanoë, que Bécaud mit en musique, voici mes mains.

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C'était en 1954, Mes mains, dont Gilbert Bécaud signa la musique et l'interprétation sur un magnifique texte de Pierre Delanoë. 12 ans plus tard, en 1966, Barbara écrivit les paroles et la musique de ce qui allait devenir l'un de ses plus immenses succès et qu'elle chanta sur scène jusqu'à ses toutes dernières apparitions. Voici ma plus belle histoire d'amour, c'est vous.

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0: En 1966, Barbara nous chantait « Ma plus belle histoire d'amour, c'est vous », dont elle signa paroles et musique. Deuxième apparition de Georges Brassens à cette émission. Cette chanson figurait sur son premier micro-sillon dès 1952. Comme la plupart du temps, sauf lorsqu'il adapta des poèmes de grands ou moins grands auteurs, c'est lui qui en signa le texte, la musique et l'interprétation. Pour notre plus grand plaisir, voici « J'ai rendez-vous avec vous ».
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de et par Georges Brassens, c'était en 1952, « J'ai rendez-vous avec vous ». Nous sommes maintenant juste au lendemain de la Seconde Guerre mondiale en 1945. Paul Misraki, qui allait souvent s'illustrer dans la composition de chansons francophones, signait « Paroles et musique », ce titre qui connut un immense succès sur les ondes de ce qu'on appelait encore la TSF. Insensiblement, nous l'écoutons dans l'interprétation de René Lebas.

0: sur un texte et une musique de Paul Misraki, René Lebas, en 1945, nous chantait insensiblement. Quelques années plus tard, en 1953, c'est Francis Lemarque qui délivrait à son tour sa déclaration amoureuse dans « Toi, tu ne ressembles à personne », dont il est à la fois l'auteur, le compositeur et l'interprète.
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Sur ses propres paroles et musiques, Francis Lemarque nous chantait en 1953 « Toi, tu ne ressembles à personne ». 22 ans plus tard, en 1975, c'est à la femme avec un grand F et non pas seulement à la femme de ses pensées qu'un autre auteur-compositeur-interprète s'adresse. S'inspirant d'une parole du poète Louis Aragon, il déclare que la femme est l'avenir de l'homme. Voici Jean Ferrat.

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En 1975, de et par Jean Ferrat, c'était « La femme est l'avenir de l'homme ». Et c'est aussi à toutes les femmes, mais dans un style notoirement différent, que 4 ans plus tard, en 1979, le célèbre crooner espagnol José Iglesias s'adresse. Voici « Vous les femmes ».

C'était en 1979 sur un texte de Manuel de la Calva et une musique de Ramón Arcusa que José Iglesias chantait « Vous, les femmes ». Revenons en France et en arrière dans le temps. Nous sommes en 1948 sur des paroles de Liénas et Lourier, une musique signée Denoncin et Baquet. La bien oubliée de nos jours, Marie-Josée, nous chante « Impossible ».

0: En 1948, Marie-Josée nous chantait « Impossible ». Voici maintenant une chanson qui a fait un bon nombre de fois le tour du monde. Elle est datée de 1947, signée André Ornaise pour les paroles et Henri Betti pour la musique. Et c'est Yves Montand qui en est l'interprète. « C'est si bon ».
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1: En 1947, sur un texte d'André Ornaise et une musique de Henri Betti, Yves Montand nous a chanté « C'est si bon ». Un grand bond en avant nous ramène en 1985. Le langage des chansons a complètement changé. Sur une musique de Fabrice Aboulker, un texte et une interprétation de Marc Lavoine, nous écoutons maintenant « Elle a les yeux revolvers ».

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Marc Lavoine nous chantait « Elle a les yeux revolver » sur ses propres paroles mises en musique par Fabrice Aboulker. La chanson suivante ne s'adresse à personne en particulier, ou plus exactement, elle est destinée à chacune et chacun d'entre nous. Elle date de 1920, mais elle est restée tellement inusable. C'est pourquoi je l'ai incluse dans mon anthologie des 1000 chansons francophones qui accompagnèrent ma vie. Elle est signée François Perpignan pour les paroles, Alexandre Trebitsch pour la musique, et c'est Esther Lequin qui nous chante « Tout ça ne vaut pas l'amour ».

Esther Lequin nous chantait « Tout ça ne vaut pas l'amour ». Troisième et avant-dernière contribution de Georges Brassens à cette émission. Nous sommes en 1955, il y a déjà plus d'un demi-siècle, et il nous chante sur ses propres paroles et musiques « Je me suis fait tout petit ».

En 1955, de et par Georges Brassens, c'était « Je me suis fait tout petit ». Nous revenons juste avant la guerre, en 1939, et c'est à nouveau Charles Trenet qui nous raconte l'une de ces histoires pleines de poésie et de fantaisie, nous contant ses amours illicites avec Mamselle Clio.

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en 1939 de et par Charles Trenet, c'était Mamselle Clio. Revenons en 1973 sur un joli texte de Raymond Forlani, illustré musicalement par Paul Misraki. Nicole Grisoni, plus connue sous son pseudonyme de Nicoletta, nous chante « Les volets clos ».

0: En 1973, Nicoletta interprétait « Les volets clos », paroles de Raymond Forlani, musique de Paul Misraki. Quatrième et dernière apparition de Georges Brassens dans notre émission, tournant autour du thème « Parlez-moi d'amour ». Comme toujours, il en signa le texte et la musique et il nous chante en 1954 « Les sabots d'Hélène ».
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En 1954, de et par Georges Brassens, nous écoutions Les Sabots d'Hélène. Et nous arrivons au terme de cette émission. Il fallait la couronner d'un titre à la fois célèbre et de portée universelle. Le ciel bleu sur nous peut s'effondrer et la terre peut bien s'écrouler. 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Ainsi commence cette chanson dont les paroles et la musique furent écrites par Marguerite Monnot et qu'Édith Piaf mena à la gloire. Nous sommes en 1950, voici l'hymne à l'amour.

En 1950, sur un texte et une musique de Marguerite Monnot, Édith Piaf était l'interprète incomparable de l'hymne à l'amour. Notre émission s'achève. Encore une fois, merci pour votre écoute et votre fidélité, dans une tonalité légèrement différente, pour ne pas dire entièrement différente. Notre prochaine émission aura pour titre et pour sujet « La guerre de 14-18 ». Bonsoir.

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1: Chères auditrices, chers auditeurs, bienvenue sur Barbello pour ce nouveau petit numéro avec un mot particulier, comme très souvent. Aujourd'hui, il s'agit du mot récitatif. Alors, vous me direz, récitatif, assez facile à comprendre, ça vient du mot récit, donc raconter quelque chose. Vous me direz également, mais on raconte toujours quelque chose en musique. C'est bien vrai, mais dans le cas particulier de l'opéra, il faut peut-être un petit peu creuser. Et c'est en effet à l'époque baroque qu'apparaît le fameux récitatif. Autrement dit, il nous faut raconter l'histoire en musique. Il faut donc comprendre le texte. Et le récitatif va donc se placer entre deux arias, entre deux airs, des passages où le chanteur ne va plus rien raconter du tout, mais où il va chanter seulement sur quelques mots pendant de longues minutes. Et c'est là que ça se corse, parce qu'il y a deux types de récitatifs. Le récitatif sec, et non pas le récitatif mouillé, mais le récitatif accompagné. Alors qu'est-ce que cela veut dire? Eh bien, le récitatif sec, c'est lorsque le chanteur ne chante qu'avec le clavecin pour accompagnement et éventuellement une basse de l'orchestre, ce qu'on appelle la basse continue, c'est-à-dire le violoncelle ou la contrebasse, violonnée, basse viennoise, je ne rentre pas dans les détails ce matin. Ça, c'est le récitatif sec avec des notes plutôt courtes, c'est pour cela qu'on utilise le mot de sec. Beaucoup de silence dans l'accompagnement et on laisse le chanteur s'exprimer. L'accompagnement, en fait, il ne sert qu'à une chose, à donner une base harmonique pour que le chanteur ne déraille pas, entre guillemets, et reste donc plus ou moins dans la bonne tonalité. Le récitatif accompagné, c'est autre chose. C'est bien tout l'orchestre qui accompagne le chanteur et essentiellement, on va dire, les cordes de l'orchestre. Le récitatif accompagné est donc beaucoup plus difficile à diriger, puisqu'en effet, à la différence du récitatif sec, le chef d'orchestre doit bien le diriger. Pourquoi c'est difficile? Eh bien, parce qu'il n'y a pas de vraie métrique dans le récitatif accompagné. C'est-à-dire que la mesure à 3-4, 4-4, 2-4, la

pulsation n'est pas stable. Le chanteur a le droit d'accélérer ou de ralentir. Et il le fait en fonction du texte, en fonction des mots, des appuis toniques et du sens. Et donc il faut que le chef d'orchestre soit très vigilant, ce qui demande beaucoup de temps de répétition, pour pouvoir suivre les inflexions du chanteur qui quelquefois vont même peut-être changer en plein milieu de la représentation en direct. C'est pour cela que l'on dit très souvent que les parties les plus difficiles chez Mozart à accompagner sont ses récits justement accompagnés, et notamment ceux de Così fan tutte.

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1: Il est 17h.
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En 1957, a lieu un événement essentiel pour Elisabeth, c'est elle-même qui le dit. Il y a eu un avant et un après. Et cet événement, c'est l'irruption de Capriccio de Richard Strauss dans sa carrière. Nous avons déjà entendu deux extraits de la scène finale qu'elle avait gravée dans un disque de récital. Mais en 1957, Walter Legg arrive à convaincre sa maison de disques, His Master Voice, c'est-à-dire la voix de son maître, d'enregistrer ce chef-d'œuvre. Mais il est vrai, très peu populaire. Le sous-titre de l'opéra, c'est « Conversation en musique ». Et c'est justement ce que Schwarzkopf fait mieux que quiconque. C'est grâce à Schwarzkopf et à cet enregistrement que Capriccio est devenu un pilier du répertoire qui a été enregistré plusieurs fois depuis. Nous sommes au XVIIIe siècle. La comtesse Madeleine est une jeune veuve, courtisée par un poète et un musicien. On doit célébrer son anniversaire dans son château près de Paris. Le poète et les musiciens sont amoureux de la comtesse, bien sûr. Un opéra doit être écrit. Mais qui la comtesse va-t-elle préférer? Le musicien ou le poète? Prima la musica, dopo les paroles, ou l'inverse? Pour cet enregistrement de 57 et 58, Walter Legg a réuni une distribution éblouissante. Elisabeth, qui fait la comtesse, ses prétendants Nicolai Gedda et Dietrich Fischer-Dieskau, l'actrice Clairon, ce sera Christa Ludwig, et le directeur du théâtre, Hans Hotter, un géant du chant wagnérien. On trouvera encore Anna Moffo, Rudolf Christ et même Carl Schmidt-Walter, un grand chanteur de Lieder des années 30 et 40. Tout ce beau monde est dirigé par Wolfgang Sawallisch. Résultat jamais égalé depuis. Il faut s'asseoir et écouter.

0: Nous entendions Elisabeth Schwarzkopf, étourdissante comtesse Madeleine, dans Capriccio de Richard Strauss, accompagnée de ses deux prétendants, Nikolaï Gaïda et Dietrich Fischer-Dieskau. Voici un extrait un peu plus loin dans l'opéra.
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0: encore plus fort. Elisabeth avec Hans Rotter, le directeur de théâtre, ses deux amoureux toujours, et la fameuse actrice Clairon, Christa Ludwig. La beauté de ses voix, la diction, le génie de Richard Strauss est extraordinaire. Alors prenez une après-midi pour écouter l'intégrale, avec le livret bien sûr, et écoutez cette merveille. Si c'est trop intellectuel pour vous, pas de problème, rendez-vous au prochain épisode pour encore un peu des Noces de Figaro. À bientôt.
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0: 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Il est 18h. 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
2: Chers amis auditeurs, bonsoir. Ce soir, nous sommes dans la petite église de Saint-Pierre-sur-Latte et c'est le festival aux chandelles qui nous accueille. Hélène et Dimitri Papadopoulos sont des musiciens frères et sœurs, célébrés pour leur performance dynamique en piano à quatre mains. Jouant ensemble depuis leur enfance, leur parcours musical commun a forgé une unité profonde dans leur art. Et cela, nous allons pouvoir l'entendre dans leur programme Résonance, qui alterne transcription moderne d'œuvres de Jean-Sébastien Bach et œuvres majeures du répertoire de piano à quatre mains de Schubert. Ce concert débute par la Passacaille en Do mineur BWV 582 de Jean-Sébastien Bach, qui sera suivi de Franz Schubert avec son divertissement sur des motifs français Deutsch 823. C'est un beau concert, c'est le Festival aux Chandelles pour vous ce soir, chers amis auditeurs.

Tempo Concert, nous sommes au festival aux Chandelles de Saint-Pierre-sur-Latte en ce jeudi 29 mai et nous écoutions à l'instant Dimitri et sa sœur Hélène Papadopoulos nous interpréter en piano à quatre mains, extrait de leur programme Résonance, Jean-Sébastien Bach, la Passacaille en Do mineur, BWV 582, bien connu, suivi du Divertimento de Franz Schubert sur des motifs français, Deutsch 823. Vont s'en suivre quatre motets de Jean-Sébastien Bach, Aus tiefer Not schrei ich zu dir, BWV 687, puis Allein Gott in der Höhe sei her, BWV 711, ensuite Alle Menschen müssen sterben, BWV 643, pour terminer par Gottes Zeit ist die allerbesten Zeit. C'est le festival aux Chandelles, c'est quatre mains sur un piano avec Dimitri et Hélène Papadopoulos. Leur programme s'intitule Résonance, avec des transcriptions donc pour piano à quatre mains, d'œuvres de Jean-Sébastien Bach et de Franz Schubert.

Vous écoutez Tempo Concert, ce festival aux chandelles ce soir avec une captation faite le jeudi 29 mai dernier dans cette belle petite église de Saint-Pierre-sur-Latte. Et c'est Dimitri et sa sœur Hélène Papadopoulos au piano qui nous propose à quatre mains un programme intitulé Résonance. Après les quatre chorales de Bach interprétées à l'instant, c'est Franz Schubert avec la fantaisie en fa mineur Deutsch 940 qui nous est proposée par nos artistes.

piano à quatre mains dans des transcriptions. Nous entendions à l'instant Franz Schubert avec la fantaisie en fa mineur Deutsch 940, bien connue mais différente sur un piano à quatre mains, bien entendu. Petite surprise pour terminer ce concert, Peer Gynt, suite numéro 1, le matin, opus 46, nous est proposé en petit clin d'œil pour clore ce concert par nos artistes.

0: Pour clôturer ce concert, Peer Gynt d'Edvard Grieg, la suite numéro 1, Le Matin opus 46, nous était proposée par nos deux artistes à quatre mains, Dimitri et Hélène Papadopoulos. C'était le programme Résonance. Nous remercions le Festival aux Chandelles de Saint-Pierre-sur-Latte de nous avoir invités. Nous remercions notre ingénieur du son François Govenet de nous avoir rapporté cette petite pépite. Dans un instant, la suite de votre programme. Restez fidèles à Tempo Concert, je sais que vous attendez ce rendez-vous chaque week-end. Prenez bien soin de vous et dans un instant, la suite de votre programme sur Accent 4, l'instant classique.
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1: 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Bonsoir, bienvenue dans l'émission Musique de film sur Accent 4. Ce soir, émission spéciale, vraiment très spéciale même, puisque nous avons eu la chance et l'honneur d'accueillir dans les locaux de la radio Accent 4, place de Bordeaux, le compositeur de musique de film français, Éric Serra. C'était en juin 2013, donc cette interview d'une trentaine de minutes, nous allons nous en servir et l'entrecouper de différents extraits de ses musiques et de compositeurs qui l'ont énormément influencé. Vous verrez ça tout de suite. Une petite présentation tout de même de ce compositeur français, Éric Serra, né en 1959. Voilà, né en 59 à Saint-Mandé, près de Paris, de Claude Serra, son père, poète et chansonnier, de sa mère, décédée lorsqu'il a 7 ans. Son père l'élève et lui enseigne, entre autres, la musique. À 5 ans, Éric Serra apprend à jouer de la guitare acoustique et à 11 ans, son père lui offre une guitare électrique. Plus tard, il apprend également à jouer de la batterie, de la basse, du synthétiseur et du piano. Donc, faut savoir qu'il est donc guitariste autodidacte. À l'âge de 15 ans, il forme son premier quatuor avec des reprises répertoires de rockers type Deep Purple, Led Zeppelin, etc. Sa carrière professionnelle commence tôt. À 16 ans, il tourne avec différents chanteurs français. Voilà. Et c'est à l'occasion d'un concert où il travaille sur un album de Pierre Jolivet. C'est là qu'il rencontre le jeune cinéaste en 1979, Luc Besson. Évidemment, ils auront après une collaboration très intense puisque Éric Serra fera donc toutes les musiques de films de Luc Besson. Voilà, je vous propose donc d'écouter tout de suite pour se mettre dans l'ambiance l'ouverture du Grand Bleu, cette composition d'Éric Serra, un film de Luc Besson, ici dans la version remasterisée en 2013, l'ouverture du Grand Bleu, Éric Serra.

Il s'agissait de l'ouverture du Grand Bleu, musique d'Éric Serra dans l'émission Musique de film sur Accent 4 qui lui est intégralement consacrée, qui sera donc entrecoupée un petit peu plus tard d'un interview effectué en juin 2013 en compagnie d'Olivier Roire, moi-même, et donc Éric Serra. Donc cette musique du Grand Bleu, la bande originale donc du Grand Bleu que nous venons d'entendre, fut gagnante d'une victoire de la musique et d'un César pour la meilleure musique de film en 88. Alors deux années plus tard, après l'Odyssée du Grand Bleu, Éric Serra fonde son propre studio d'enregistrement, sa propre compagnie de production et d'édition musicale. Donc Serra et Besson reviennent à la charge avec Nikita en 1990. Je vous propose d'écouter tout de suite un extrait de la bande originale du film Nikita de Luc Besson, composition d'Éric Serra évidemment, The Freeside, Nikita.

Nous allons entendre un extrait de la musique du film Nikita de Luc Besson. Il s'agissait de l'extrait The Freeside, composition d'Eric Serra, notre invité ce soir dans l'émission Musique de film sur Accent 4. Alors, donc après Nikita, il y a eu de nombreux autres films. On entendra des musiques un peu plus tard. Je voulais d'abord vous passer un extrait, enfin plusieurs extraits du film Le Cinquième Élément de Luc Besson, un film réalisé en 1997. Eric Serra donc compose cette musique de film à saveur futuriste et originale qui remporta aussi vraiment un grand succès. Nous allons écouter donc tiré du Cinquième Élément de Luc Besson, musique d'Eric Serra toujours, tout simplement le titre Lilou.

Nous venons d'entendre Lilou, un extrait de la bande originale du film Le Cinquième Élément de Luc Besson, évidemment une musique d'Éric Serra. Alors, je vous propose d'écouter également un autre, deux autres extraits du Cinquième Élément, très bien ficelés, puisqu'il s'agit tout d'abord d'un air de la folie de Lucia di Lammermoor, interprété ici par la fabuleuse Inva Mula, qui est donc enchaînée médiatiquement par The Diva Dance, où là, comme on se retrouve au 21e siècle, évidemment la musique s'emballe très, très moderne, très techno. Donc l'air de Lucia di Lammermoor enchaîné immédiatement à The Diva Dance, comme ça on peut voir un peu les influences du classique qui partent vraiment sur la musique beaucoup plus moderne, futuriste. Et ensuite nous commencerons à vous faire écouter, à vous diffuser l'interview d'Éric Serra, réalisé en juin 2013. Tout d'abord, Le Cinquième Élément, Lucia di Lammermoor et The Diva Dance.

0: Nous venons d'entendre Lucia di la Mermor enchaînée à The Diva Dance, musique d'Eric Serra, tirée de la bande originale du film Le Cinquième Élément de Luc Besson. Maintenant, je vous propose de vous faire écouter une partie de l'interview réalisée en juin 2013 avec Eric Serra et la complicité d'Olivier Héroard à mes côtés. Voilà, on se retrouve après pour imager quelque peu au fur et à mesure de l'interview par différents extraits classiques et aussi de ses propres musiques. Nous retrouvons donc Olivier Héroard en compagnie d'Eric Serra et de moi-même.
1: Eric Serra, bonjour.
2: Bonjour.
1: Et merci d'accorder un petit peu de votre temps à Accent 4. Vous êtes actuellement en Alsace et à Strasbourg, puisque vous allez diriger l'Orchestre Philharmonique de Strasbourg dans le cadre du célèbre concert des Deux Rives. Et vous allez diriger une de vos œuvres. Alors on va bien évidemment parler de cette relation avec l'Orchestre Philharmonique, puisque vous m'avez dit il y a quelques instants, c'était la deuxième fois que vous dirigiez un orchestre. Alors, comment ça s'est passé?
2: Oui, enfin, alors, j'ai quand même dirigé plusieurs fois en studio, mais c'est différent, parce qu'en studio, je dirige moi-même ce que je compose depuis pas mal d'années. En fait, la première fois que j'ai osé diriger, c'était pour Le Cinquième Élément. Donc, mine de rien, ça remonte à... ça fait une bonne quinzaine d'années, je pense. Et parce que il faut rappeler que je suis totalement autodidacte. Moi, je viens du rock. J'ai jamais pris un cours de musique de ma vie. Donc pour moi, déjà écrire pour un orchestre symphonique au départ, c'était un truc impossible. Enfin, on m'avait toujours dit que c'était même pas la peine d'y penser. Jusqu'au jour où j'ai décidé d'essayer, et puis finalement, ça s'est pas trop mal passé. Et diriger, c'est un peu la même chose. C'est-à-dire qu'on... c'était encore plus inaccessible. Et puis, au bout de quelques films que j'avais fait, dont j'avais écrit la musique symphonique, et je prenais donc un chef d'orchestre pour diriger. Et alors, c'était absurde, parce qu'en fait, en séance, j'étais à côté du chef, et entre chaque prise, je lui disais ce que je voulais changer, je faisais mes commentaires. Lui, il répétait ce que je venais de lui dire, en gros. Et pendant qu'on jouait, par contre, il faisait pas grand chose, parce que de toute façon, quand je fais une musique de film, tout est cliqué. C'est-à-dire qu'on programme un clic, c'est comme comme si on mettait des bornes sur une route, quoi. Pour justement que, au moment où je compose, moi, tout est parfaitement synchronisé à l'image. Et du coup, pour qu'on ait exactement la même synchronisation une fois que c'est enregistré, je programme un clic. Ce qui veut dire que, quand on dirige en studio, on dirige avec un clic. Donc, à la limite, vu que les musiciens ont le même clic dans leur casque, à la limite, même si le chef croise les bras, ça marche quand même, quoi. C'est-à-dire, la direction, elle se fait surtout entre les prises, justement, au moment où on change les... Donc, voilà, pour l'historique, pardon, je suis un peu long, mais... Et au bout de quelques films, je me suis dit, c'est quand même ridicule, cette histoire, parce qu'il fait que répéter ce que je lui dis. Au moins, si je parle directement aux musiciens, ça sera... enfin voilà, il y aura en plus le côté humain, ça, je suis sûr ça va être mieux. Et j'ai posé la question au premier violon, c'était en Angleterre à l'époque, j'ai posé la question au premier violon, je lui ai dit, est-ce que tu crois que je pourrais diriger la prochaine fois? Et il m'a regardé, il s'est marré, il m'a dit, bien sûr tu peux diriger, et il était temps que tu nous le demandes. Parce qu'en fait ils avaient qu'une envie, c'est qu'effectivement qu'il n'y ait plus cet intermédiaire qui servait à rien. C'est comme ça que j'ai dirigé pour la première fois, donc, pour Le Cinquième Élément. Mais donc, c'était toujours avec un clic, ce qui est quand même assez rassurant. Sinon, donc, diriger pour de vrai un orchestre symphonique sans clic, d'une part, et en plus avec un public devant soi, c'est complètement autre chose, parce que non seulement, donc, là, l'orchestre suit réellement ce que fait le chef, mais en plus de ça, si on se plante, ça la fout mal. C'est pas, en studio, c'est pas très grave, on s'arrête et on recommence, mais en public, on peut pas trop faire ça. Et donc, j'ai fait ça pour la première fois de ma vie en 2011, à Royan, pour le violon sur le sable, et où j'ai été, j'ai eu la bonne surprise d'être invité pour faire ça. Donc c'est essentiellement des musiciens de l'Opéra de Paris. Et puis là, voilà, c'est la deuxième fois que je suis invité à faire ça, dans un peu le même genre de circonstances. Donc vous voyez, ça fait pas beaucoup.
0: Mais vous avez quand même une culture classique, ou, parce qu'on sait que vous venez du rock, le rock de la pop, vous avez été bassiste d'Igelin pendant de nombreuses années, etc. Comment vous en êtes venu au symphonique, par envie, avec une certaine culture de l'écoute, par ailleurs?
2: Disons que tout départ, j'ai quand même été un petit peu... Enfin, mon oreille connaissait déjà ça, parce que quand j'étais gosse, mon père écoutait, avait des goûts très éclectiques, donc il écoutait autant de classiques que de jazz, que de rhythm and blues et de chansons type Brel et ce genre de chansons. Bonnes classiques que de jazz, que de rhythm and blues et de chansons type Brel et ce genre de chansons. Bonnes chansons.
3: Vraies chansons.

0: d'amis, bah, notamment un clavier qui joue avec Higelin, qui s'appelle Patrick Gauthier, et qui m'a fait découvrir à l'époque notamment Stravinsky, qui est devenu depuis un peu mon idole absolue. Et pour me faire découvrir Stravinsky, mais il m'a fait découvrir d'abord d'autres trucs, parce que c'est vrai que si on écoute Stravinsky
1: Mais
0: en
1: d'entrée.
0: premier, c'est un peu hard, quoi. Et donc lui m'a initié un petit peu au classique, et j'ai commencé à aimer ça. Mais ensuite, il y a eu un moment où j'ai eu envie de composer de la musique, enfin d'essayer de composer de la musique orchestrale. Et donc j'ai commencé à en écouter beaucoup, mais je l'ai fait un peu comme quand j'étais gosse et que j'écoutais des guitaristes, c'est-à-dire que je l'ai fait c'était mon école, quoi. Mais sauf que c'était moi qui donnais les règles de l'école mais j'écoutais notamment pendant 3 ans, à peu près 2 ou 3 heures par jour, au casque, les yeux fermés, et je m'étais spécialisé, enfin entre guillemets, dans 4 œuvres qui me plaisaient particulièrement. Et je n'écoutais que ça, 3 heures par jour, au casque, les yeux fermés. C'est-à-dire que j'étais vraiment totalement immergé là-dedans. Et ça a duré 2 ou 3 ans. Et donc, mine de rien, bah, ça m'a bien formé. C'est-à-dire qu'à la fin, j'entendais vraiment, enfin, pas qu'à la fin d'ailleurs, assez vite, j'entendais tout, quoi. C'est-à-dire que j'entendais la moindre note de chaque musicien. Ça commençait à devenir de plus en plus clair pour moi. En plus, bon, quand je dis je m'étais spécialisé dans 4 œuvres, c'était pas n'importe quoi, c'était Daphnis et Chloé de Ravel, L'Oiseau de Feu, enfin en fait, il y en a 5 exactement, parce que c'était L'Oiseau de Feu et Petrouchka de Stravinsky, Prélude à l'après-midi d'un faune de Debussy, parce que c'est court, mais c'est tellement beau ça, et Musique pour cordes, percussions et Célestat de Bartok. C'était enfin les 5 trucs que j'écoutais, mais tous les jours, tous les jours, tous les jours.
2: En tout cas, des maîtres de l'orchestration.
0: Ben voilà, oui. C'est-à-dire qu'il me semblait que dans tout ce que j'avais entendu, c'était les choses les plus incroyables. C'était là que j'entendais les couleurs les plus diverses. J'avais l'impression que c'était les plus larges palettes que, enfin que voilà, que ça contenait tout, quoi. Tout ce qu'on pouvait faire avec un orchestre symphonique.

C'était donc le Chicago Symphony Orchestra dans un extrait de L'Oiseau de Feu de Stravinsky, dirigé par Pierre Boulez. Donc cet Oiseau de Feu, toujours dans l'émission Musique de Film sur Accent 4, consacré à Eric Serra, avec Eric Serra comme invité, enfin une interview qui a été réalisée précédemment en juin 2013 pour être exact, lors de sa venue pour la Symphonie des Deux Rives, lorsqu'il a dirigé l'Orchestre Philharmonique de Strasbourg. Je propose d'écouter donc un extrait de Daphnis et Chloé de Ravel, dont il parle énormément, qu'il a énormément habité, qu'il a aidé et donc à se complètement s'intégrer dans la grande musique et qu'il a aidé, qui lui a servi ensuite pour ses musiques de films, j'en suis certain. Daphnis et Chloé, nous allons écouter le lever du jour, le London Symphony Orchestra placé sous la direction de Valérie Gergiev.

0: Nous venons d'entendre un extrait de Daphnis et Chloé de Maurice Ravel. Il s'agissait du lever du jour. Voilà, c'était un choix d'écoute consacré à Éric Serra, vu qu'il en parlait précédemment dans l'interview. Je vous propose d'ailleurs de continuer à vous faire écouter une deuxième partie de cette interview avec Éric Serra, Olivier Héroir et moi-même.
1: Et à force d'écouter tout ça, plus ça allait, plus ça me passionnait, c'est-à-dire plus j'adorais ça. C'est pour ça d'ailleurs que tout à l'heure, quand j'ai entendu à la répétition l'oiseau de feu, ça, c'est vraiment, je pense d'ailleurs que oui, c'est un de mes deux morceaux préférés au monde, l'oiseau de feu et Daphnis et Chloé. Voilà, je pense que si je devais en garder que deux.
0: Et après le déclic qui vous a amené à composer pour la musique de film. Que symphonique, genre comme Jeanne ou ce qui arrive après. Comment vous avez décidé ça de ne faire que du symphonique à un moment donné?
1: Disons qu'il y a un moment où ça a été l'envie d'une part, l'envie d'essayer. Alors quand j'ai essayé, en fait mon premier essai c'était pour Atlantis, le film de Besson, où là c'était un mélange symphonique et synthé, percussion, etc. Je dois dire d'ailleurs que c'est ce que je préfère faire, c'est ce qui m'intéresse le plus, c'est mélanger tout ça.
0: Ce qu'on retrouve dans The Lady un peu aussi, quoi.
1: Qu'on retrouve dans la plupart des films dont j'ai fait la BO depuis que je fais du symphonique, qu'on retrouve dans Léon aussi. Je pense que le plus réussi d'ailleurs à ce niveau-là, c'est dans Léon. Mais par contre, les films ne se prêtent pas forcément toujours à ça. C'est pour ça, dans Jeanne d'Arc, par exemple, c'est beaucoup plus entre guillemets purement symphonique parce que c'est un film d'époque,
0: voilà.
1: Donc je me voyais pas trop mettre des synthés ou des percussions africaines dans Jeanne d'Arc, je voyais pas trop le rapport, quoi. Mais sinon c'est pas une volonté de ma part, c'est-à-dire que moi ce que j'aime vraiment, la volonté que j'aurais, c'est de mélanger tout ça, parce que par exemple rythmiquement je préfère utiliser des percussions ethniques. Au niveau de certains climats, j'aime utiliser des synthés et tout ça parce que on peut créer des choses particulières. Mais c'est vrai que le symphonique permet des couleurs tellement magnifiques et puis de l'émotion, émotionnellement, ça a un pouvoir énorme. Et c'est pour ça que moi, j'aime utiliser tout ça, quoi. C'est-à-dire que c'est comme, pour moi, c'est comme des palettes de couleurs. Mais vous savez, comme en peinture, on a les tons pastels, on a des tons, fluorescents. Il y a toutes sortes de palettes. Et pour moi, le symphonique, c'est une palette qui est magnifique et qui est extrêmement riche, mais c'est qu'une palette. C'est-à-dire que la musique ethnique, c'est une autre palette qui me passionne tout autant. Et donc, moi, ce qui m'intéresse, c'est d'essayer d'utiliser toutes les palettes en même temps.
0: Pour illustrer évidemment immédiatement les propos d'Éric Serra, je vous propose d'écouter un extrait de Jeanne d'Arc, film de Luc Besson, donc composition d'Éric Serra, notre invité. Le titre s'intitule The Tourelles. Vous allez voir, bien, bien symphonique, bien inspiré. Un très bel extrait. À tout de suite.

0: Nous venons d'entendre l'extrait The Tourelles, un extrait du film de Luc Besson, Jeanne d'Arc, une composition de notre invité Eric Serra, que nous retrouvons immédiatement dans cette interview donnée en juin 2013 avec Olivier Héroir, Eric Serra.
1: Moi, je voudrais revenir sur les œuvres qui vous ont véritablement inspiré, parce que parmi les quatre, à l'exception de la musique pour cordes, percussions et les Célestins, Daphnis et Chloé de Ravel, Petrouchka de Stravinsky, L'oiseau de feu de Stravinsky, sont des musiques à programme, ce sont des musiques avec des images.
2: Ouais, et alors d'ailleurs à ce sujet, ce qui m'avait bouleversé, c'est que notamment le morceau que j'écoutais le plus, c'était Petrouchka. Et au bout d'un moment, vraiment, j'entendais de plus en plus tout, c'est-à-dire qu'il n'y avait pas une note qui m'échappait. Et petit à petit, je commençais à voir des images, moi. Je voyais des choses, puisque, en plus, je faisais ça les yeux fermés. Et un jour, je suis tombé sur le livret, quoi. Et je savais pas, moi, que c'était un ballet. Au départ, je m'étais pas posé la question. J'avais juste acheté le CD et je savais pas que c'était un ballet. Et en fait, quand j'ai lu, un jour, je suis tombé sur le livret et je me suis rendu compte que ce que je voyais, c'était ça, quoi, en gros. C'est à peu de choses près. Et là, je me suis dit, waouh, ça veut dire, enfin, ça m'a confirmé que j'étais dans la bonne voie, en tout cas, et que ma perception que j'étais en train de développer et de cultiver, voilà, c'était parti dans le bon sens, quoi. C'est-à-dire, je m'étais pas trompé de direction. Et ça m'avait bouleversé, ça.
0: Je vous propose d'écouter immédiatement un extrait de Petrouchka de Stravinsky. Le titre, l'extrait choisi est Chez Petrouchka, 4 bonnes minutes, du Philharmonia Orchestra sous la direction de Markevitch Petrouchka. Toujours dans l'émission Musique de film sur Accent 4, consacrée à Eric Serra.

0: C'était un extrait de Petrouchka de Stravinsky, ce magnifique ballet. L'extrait s'intitulait « Chez Petrouchka ». Désormais, nous retrouvons Eric Serra dans la suite de l'interview qu'il nous avait consacrée ici dans les locaux d'Accent 4.
1: Vous avez rappelé que vous avez commencé par le rock, le jazz, et vous venez à la musique de film. De quelle manière s'est fait ce changement du rock à la musique de film? Alors bien sûr, il y a Luc Besson, mais on n'arrive pas à composer de la musique de film. On se décide pas un matin en se disant aujourd'hui je vais être compositeur de musique de film.
2: Ah ben c'est pire que ça, c'est que c'est même pas moi qui l'ai décidé, c'est Luc Besson. C'est donc encore pire. C'est que oui, moi j'étais instrumentiste quand j'ai fait ma toute première musique de film, c'était pour le premier court-métrage de Luc Besson et on avait 18 ans je crois, 18-19 ans. On venait de se rencontrer et moi j'étais déjà instrumentiste professionnel, c'est-à-dire je travaillais déjà avec des chanteurs, des groupes, et je faisais des séances de studio aussi en tant que guitariste et bassiste. Et Luc m'a rencontré dans une séance justement d'enregistrement, et moi j'étais un peu spécialisé dans l'improvisation puisque je venais de ça, voilà, je faisais des solos de guitare, c'était mon truc quoi. Et bon, pour tout musicien, alors justement, ça c'est vrai que c'est un truc assez rare dans le classique, mais dans le rock ou surtout dans le jazz, c'est même la principale caractéristique, c'est que tout le monde sait improviser, quoi. Et Luc, qui lui n'est pas musicien, Besson, avait été impressionné par ça, par le fait que j'improvise comme ça, et pour lui, si j'improvisais comme ça, ça voulait dire que j'étais compositeur. Ce qui est totalement faux, parce que je connais beaucoup d'improvisateurs géniaux qui sont de piètres compositeurs, et inversement, donc ça n'a pas de rapport. Mais lui pensait ça, et je le remercie d'ailleurs d'avoir pensé ça, parce que du coup, c'est pour cette raison qu'il m'a demandé d'écrire la musique de son premier court-métrage, et ma première réaction, ça a été de lui dire non. Je lui ai dit non, je suis pas compositeur, moi je suis juste instrumentiste. Et il a insisté en disant si, si, je suis sûr que t'es compositeur. Et puis du coup, comme il est plus costaud que moi, j'ai été obligé de céder.
0: Pour le dernier combat en plus, non, je crois.
2: C'était l'avant-dernier. C'était un court-métrage qui était une espèce de modèle réduit du dernier combat. Et donc j'ai fait cette musique. Ensuite, quand il a fait donc le dernier combat, son premier long-métrage, il m'a redemandé, et voilà, même chose. Le deuxième, c'était Subway. Et déjà, mine de rien, Subway, ça a extrêmement bien marché. Alors, moi, j'ai eu première victoire de la musique, double disque d'or. Enfin, c'était un énorme succès.
0: Et un peu acteur aussi, parce qu'on y voit jouer de la basse.
2: Oui, je joue mon rôle, en fait. Bon, une performance inoubliable. Et voilà, et c'est arrivé comme ça. Mais moi, je me posais aucune question. J'étais super naïf, j'étais gosse dans ma tête. Même, pour vous dire, jusqu'au Grand Bleu inclus, je me suis jamais posé de questions. C'est-à-dire que, voilà, Luc me demandait de faire ça, j'ai dit, ok, je vais essayer. Et puis, j'avais aucune idée de comment on faisait ça. Donc, je me retrouvais confronté à des problèmes, surtout techniques d'ailleurs, que je ne connaissais pas, que je ne soupçonnais pas. Et puis, j'apprenais à les résoudre au fur et à mesure qu'ils se présentaient à moi. Et puis, du coup, le deuxième film, j'ai profité de mon expérience du premier pour essayer d'aller plus loin, ce qui m'a fait me retrouver confronté à de nouveaux problèmes. Et puis, etc. Moi, j'ai appris comme ça, quoi. Vraiment, c'est ma méthode d'autodidacte depuis toujours, dans quel que soit le domaine, quoi. Et je me posais toujours pas la question, je me disais... Et je me sentais pas compositeur, moi je voyais... Même après le succès de Subway, c'est ça qui est drôle. Et c'est après le succès du Grand Bleu, où là ça a pris de telles proportions, que là je me suis dit, mais quand même, attends, il y a un truc quand même bizarre, c'est que si c'était si facile et si donné à tout le monde le ferait, vu ce qui est en train de t'arriver là. Parce que c'est vrai que ça a tellement changé ma vie, plutôt dans le bon sens... que je me suis rendu compte que oui, si j'avais pas peut-être effectivement quelque chose de particulier, tout le monde le ferait, parce que ça donnait une vie tellement agréable. Et mais je vous assure, ça paraît curieux parce que on se dit mais il est totalement débile. Avant ça, je m'étais jamais dit que j'étais compositeur, quoi. C'est à partir du succès du Grand Bleu que j'ai admis que je devais être effectivement un petit peu compositeur, quoi. C'est rigolo, non?
0: C'est rigolo. Écoutons tout de suite, pour illustrer ses propos, un court extrait de la musique originale du film Le Grand Bleu. Ce titre de 2 minutes s'intitule Synchronized Instant.

0: venons d'entendre ce court extrait du Grand Bleu, bien connu de tous, Synchronization Instant d'Eric Serra. Donc, Eric, comment as-tu appris à battre la mesure, à la gestique? As-tu pris des cours ou...
1: Ah ben ça, j'ai posé des questions quand même à des chefs. C'est-à-dire que j'ai demandé dans quel sens il fallait... D'ailleurs, il m'est arrivé de me tromper à une époque en studio et où les musiciens qui m'aiment bien en général... un jour, il y a une contrebassiste qui s'appelle Marthe Audin.
0: Ouais.
1: Tu connais,
0: je crois. Ouais, je connais.
1: En séance, alors je sais plus ce que c'était, ça devait être pour Arthur et les Minimoys numéro 2 ou un truc comme ça. Elle est venue me voir en plein milieu d'une séance. Elle m'a dit, Eric, quand on bat à 4, le 2 il est à gauche et à 3, le 2 il est à droite. Et je savais pas, enfin j'avais oublié en fait, parce que comme je ne dirige pas fréquemment, j'avais oublié et maintenant je fais attention. C'est-à-dire que même quand je dirige pas souvent, je révise. Donc j'ai demandé, voilà, ce genre de choses, j'ai demandé tout simplement à des chefs quelques trucs, quoi. Dans quel sens on compte. J'ai demandé, avant de faire justement le truc à Royan, où là j'étais terrorisé vu que c'était la toute première fois, j'avais eu la chance de rencontrer, on m'avait présenté Fabien Gabel, jeune chef de talent, que vous connaissez sûrement. Et il a eu la gentillesse de venir chez moi pendant passer 2 heures pour me donner un cours, quoi. Donc on a regardé le score ensemble et puis il m'a montré des trucs. Il m'a dit vas-y, comment tu fais? Alors il m'a dit bon alors voilà, non, fais des gestes plutôt comme ci, plutôt comme ça. Voilà, il m'a donné des petits trucs. D'accord. Quoi. Et puis voilà, puis parce que je suis autodidacte encore une fois, donc à chaque fois après je me débrouille avec ce que j'ai, puis voilà je vais sur internet, je regarde là notamment, je peux l'avouer mais là ça fait 3 jours que je suis sur internet, que je regarde Ricardo Muti parce que je le trouve magnifique quand il dirige et que j'essaie de piquer des trucs, mais j'avoue que j'y arrive pas parce que c'est tellement magnifique, quoi. Mais voilà, ça me... En tout cas, j'ai envie de bien faire toujours, donc j'essaie. Et puis là, tout à l'heure à la répétition, Laurent Petit-Gérard aussi, très sympa, il m'a donné 2-3 trucs, voilà. Et puis petit à petit, c'est comme ça que j'apprends, comme tout ce que j'ai fait dans ma vie, quoi. J'apprends petit à petit sur le tas. C'est pour ça que un jour, quand je serai grand, peut-être j'arriverai à faire des trucs.
0: Je vous propose de rebondir immédiatement en écoutant 2 extraits exactement de Arthur et les Minimoys, le 3e volet. Nous écouterons tout d'abord l'ouverture des deux mondes, Two Worlds, ouverture 2 minutes 20, suivi immédiatement de Daddies and Sons, Arthur et les Minimoys 3, une composition d'Eric Serra que nous retrouverons ensuite dans l'interview que nous avons eu le plaisir d'avoir avec Eric Serra dans les locaux d'Accent 4 en juin 2013.

0: l'entendre, deux extraits composés par Eric Serra pour le film Arthur et les Minimoys 3, film de Luc Besson, évidemment. Retrouvons cette interview d'Eric Serra réalisée en nos locaux.
1: Parlons un petit peu de la manière dont vous composez vos musiques de films. Quelle relation avez-vous avec le réalisateur? De quelle manière se construit l'image sonore?
2: Moi, j'aime bien avoir une vraie relation avec le réalisateur, effectivement. Et j'aime bien... C'est pour ça que j'ai pas fait énormément de films, en fait. Parce que quand on voit la
1: tous
2: plupart...
1: Tous ceux de Besson, je crois.
2: Oui, j'ai fait tous les Besson, mais en tout, dans ma carrière, j'ai dû faire, je sais pas exactement, mais en tout cas, moins de 25 films. Ça doit être entre 20 et 25. Or, mine de rien, la toute première, c'était il y a à peu près 30 ans. Quand je vois la plupart des compositeurs de films, ils en font 12 par an, quoi. Moi, c'est ce que j'ai fait en... Voilà, ce que eux font en 2 ans, moi, je l'ai fait en 30 ans. Donc, je suis pas très prolifique. Mais ça, c'est une des raisons. C'est-à-dire que, premièrement, moi, j'aime bien faire des films dans lesquels la musique a une vraie importance, c'est-à-dire dans lesquels elle a un vrai rôle, ce qui est le cas dans les films de Besson, en général. Et deuxièmement, avoir une vraie relation de travail avec le metteur en scène, enfin, ce qui est d'ailleurs lié en général, parce que s'il donne un rôle important à la musique, forcément, il y a une vraie relation qui se crée. Mais il m'est arrivé une fois ou deux de travailler sur des films dans lesquels c'était pas le cas. Et c'est vrai que ça m'a beaucoup moins...
0: Le James Bond, GoldenEye notamment.
2: Par
0: quoi.
2: Exemple, voilà, le James Bond.
0: La musique sous-mixée.
2: Ouais, puis où quand, en fait, ils m'ont livré le film... Enfin, ils m'ont appelé, le film était terminé.
0: Écoutons immédiatement l'ouverture, justement, du fameux James Bond, The GoldenEye.

0: nous venons d'entendre l'ouverture de GoldenEye, un James Bond, donc composé, cette musique par Eric Serra pour l'occasion. Maintenant, nous allons retrouver l'interview d'Eric Serra concernant un peu ses habitudes de travail.
1: Quand je suis prévenu suffisamment à l'avance, je travaille pas concrètement, c'est-à-dire je commence pas à écrire, puisque moi j'aime bien écrire à l'image, je fais vraiment du sur-mesure. Mais par contre, il se passe quelque chose forcément, c'est-à-dire que j'y pense, même si c'est un an, deux ans avant, j'y pense, je réfléchis, qu'est-ce que je pourrais faire comme style de musique, quel univers musical. Et du coup, mine de rien, le jour où je reçois les images et où je commence, bah, j'ai déjà pensé à des choses, enfin, ça a déjà mûri, quoi, ça a déjà fait son chemin comme une graine avant qu'une fleur sorte. Et donc, quand c'est pas le cas, ça me passionne moins, quoi, ça m'excite moins, et à ce moment-là, ça devient plus, ça devient mon job, quoi. Donc, je sais le faire, évidemment, depuis le temps, je sais le faire, mais ça me passionne pas. Et comme, j'ai la chance de faire ce métier, j'ai la chance que ça ait marché très jeune et que du coup, j'ai pas besoin de faire 12 films par an. Voilà, j'ai pas envie de...
2: Mais tu refuses beaucoup de propositions de musique de film ou...
1: Plus maintenant. À une époque, ouais, j'en refusais énormément. À une époque, je refusais pratiquement tout ce qu'on me proposait. Justement parce que, ouais, ça m'intéressait pas, quoi. Et du coup, à force de tout refuser pendant des années, maintenant, on m'en propose beaucoup moins. Ouais.
3: Lorsque vous composez, alors il y a l'image, bien évidemment, qui est l'élément essentiel dans la composition, mais est-ce que vous pensez aussi aux acteurs ?
1: Ah ben, bien sûr, oui. Oui, bien sûr. Quand je dis l'image, c'est ça comprend les acteurs, c'est-à-dire tout ce que je vois sur l'écran. Donc, les acteurs, alors, si c'est des gens que je connais pas, non, c'est juste leur rôle qui m'inspire. Donc, c'est pas les acteurs, c'est le rôle qu'ils jouent. Par contre, c'est vrai que, enfin, je sais pas si c'est ça la question, mais c'est vrai que les acteurs que je connais, du coup, il y a une inspiration supplémentaire. Comme par exemple dans Léon, avec Jean Reno, qui est comme un frère, c'est sûr que ça rajoutait quelque chose. C'est-à-dire que j'avais envie de lui donner encore plus, quoi. J'avais envie de lui, j'allais dire de l'aider, ça paraît prétentieux, je voudrais pas que ça... C'est pas... Parce que vous savez, quand on met de la musique sur une scène, ça change tout. C'est-à-dire que ça amène énormément d'émotions, ça change vraiment tout. C'est-à-dire qu'une la même scène sans la musique, des fois, ça se casse la gueule. Hein. Donc c'est en ça que j'utilise le terme « aider ». Jean, bah, évidemment, j'avais envie encore plus de l'aider parce que c'est mon ami et que... Donc j'avais une double motivation, celle du film... et donc de l'histoire de son rôle, etc. Mais aussi celle de mon ami Jean Reno. Donc oui, ça peut arriver, ouais.
0: Pour illustrer les propos d'Eric Serra, je vous propose d'écouter deux extraits de la bande originale du film Léon. Tout d'abord, nous écouterons Noon, puis enchaîner avec When Léon Does His Best. Eric Serra, la composition, vous êtes toujours dans l'émission Musique de film sur Accent 4.

0: Sublimissime. Et donc j'avais envie aussi de. Voilà, ça rajoutait un truc, quoi, c'est vrai. Donc ça peut arriver, ouais, d'être influencé par les acteurs.
1: Je prends la balle au bon pour vous faire écouter immédiatement un extrait donc de Bandidas avec cette sublimissime Salma Hayek. Nous écoutons The Scientific Method Bandidas composé par Eric Serra.

0: Nous allons entendre 3 minutes de la musique du film Bandidas composé par Eric Serra. Je propose de le retrouver immédiatement dans cette interview accordée en juin 2013.
1: Est-ce que la musique de film doit accentuer ce qui est vu à l'image, être fidèle à ce qui est vu à l'image, ou au contraire donner une image négative de ce qui se voit à l'image?
2: Bah, ça dépend. Ça dépend des films, ça dépend des scènes, ça dépend des metteurs en scène. Il n'y a pas de règle. Parfois, c'est un soutien et un surlignage de ce qu'on voit. Parfois, c'est le contre-pied. Donc, ça dépend totalement de ce qu'on veut créer comme effet et du coup, a priori, de la volonté du réalisateur, puisque
1: c'est toujours lui qui a le dernier mot?
2: Ben, s'il a un vrai avis, oui, bien entendu. Parce que s'il a un vrai avis, c'est quand même son film. C'est-à-dire que ça c'est un truc très important, quand on fait une musique de film, il faut se souvenir quand même qu'on est en train de faire la musique d'un film. C'est pas un réalisateur qui est en train de faire un clip sur votre musique. Mmh. C'est différent. Donc, ben, au même titre que si je fais une chanson et puis que je demande à un réalisateur de me faire un clip, c'est moi qui aurai le dernier mot, bien entendu. Donc, il faut toujours se souvenir de ça. Quand on fait la musique d'un film, on se met au service d'un réalisateur, au service d'un film, on entre dans son rêve.

0: et on l'aide à réaliser son rêve. Donc, s'il y a, on peut lui proposer des choses, etc. Mais si jamais il y a un conflit, à un moment, bah, il faut, on peut essayer de défendre son truc. Mais si à un moment l'un doit céder, évidemment, c'est le musicien, quoi. C'est pas le réalisateur. Ça me paraît logique. Ceci dit, ça arrive rarement quand même. Enfin, surtout quand on travaille comme moi avec, en choisissant ce qu'on fait. Ça arrive assez rarement. Avec Luc, c'est quasi jamais arrivé. C'est-à-dire que il est arrivé que je fasse un truc sur, je sais pas moi, un morceau, et puis qui me dise, ah tiens, non, ce morceau-là, non, je vois pas un truc comme ça. Là. Et puis qui, alors évidemment, ma première réaction, c'est d'essayer de défendre mon morceau parce que je suis feignant et que j'ai la flemme d'en refaire un. Non, enfin d'ailleurs, c'est même pas de la fainéantise, c'est que c'est difficile quand on a fait un morceau sur une scène de complètement changer, de faire complètement autre chose. C'est super difficile. C'est beaucoup plus difficile que le premier jet, quoi. C'est-à-dire d'oublier ce qu'on a fait. C'est très difficile. Mais donc en général, je me débat, mais régulièrement c'est arrivé assez rarement. Hein. Ça nous arrive peut-être. Je sais pas si ça nous arrive même un morceau par film. C'est peut-être un morceau tous les deux films, quoi. Mais en général, donc quand ça arrive, il insiste évidemment parce que lui, par contre, il a une espèce de conviction et de, il sait exactement où il va depuis le départ jusqu'à l'arrivée en général. Donc lui, il sait pertinemment que si ça lui va pas, c'est que ça lui va pas. Donc il insiste. Je finis donc par céder en général, et je dois avouer que systématiquement, à l'arrivée, il avait raison. C'est-à-dire que moi-même, je préférais la deuxième version à chaque fois. Parce que, effectivement, c'est juste parce que j'avais pas compris ce qu'il voulait créer comme effet, ou voilà. Donc, en général, il a raison. Mais c'est un petit peu, c'est un cas particulier. C'est-à-dire, c'est Luc Besson. C'est pas n'importe qui, d'une part. Et c'est quelqu'un qui donne une importance particulière à la musique. Hein.
1: Écoutons désormais, pour illustrer ses propos, un extrait de la musique du film Adèle Blanc-Sec de Luc Besson, composition d'Éric Serra. Écoutons tout d'abord le morceau Hiéroglyphe, 1 minute 30.

C'était l'extrait hiéroglyphe tiré du film Adèle Blanc-Sec, une composition d'Éric Serra. Un autre extrait immédiatement de cette musique de film, 3 minutes. L'extrait s'intitule Temps mort, Adèle Blanc-Sec, composition d'Éric Serra, toujours dans l'émission Musique de film sur Accent 4.

0: venons d'écouter Temps mort, un extrait de la musique du film Adèle Blanc-Sec, composition d'Éric Serra. Je propose de retrouver l'interview que Éric nous a accordée en juin 2013. Donc, je laisse la parole à Olivier.
1: Est-ce qu'une bonne musique de film, c'est celle qui existe sans l'image ?
2: Ça, je sais pas. Pas forcément. Je pense pas. Je sais que moi, c'est ce que j'ai essayé de faire. Surtout à l'époque, Subway, Grand Bleu, Cinquième Élément, etc. Léon. J'essayais de... Mais justement, ouais, je le faisais comme... C'était deux fonctions de ma musique. C'est-à-dire que je me compliquais un peu la tâche parce qu'effectivement, j'essayais de remplir mon rôle, de jouer mon rôle dans le film, de faire ce que je devais faire, d'amener l'émotion qu'on me demandait d'amener, etc. Et quand j'avais à peu près réussi, au-delà de ça, je continuais à travailler pour qu'en plus, ça puisse avoir sa propre vie sans prendre trop de place dans le film non plus. Enfin, c'est pour ça que c'était assez compliqué. Mais c'était néanmoins deux fonctions séparées, quoi. C'est-à-dire, et ce qui prouve donc a priori que non, c'est pas la même chose et que c'est pas forcément le cas. C'est-à-dire que je pense qu'il doit y avoir des très bonnes musiques de films qui sont pas forcément des super musiques à écouter à part juste pour se souvenir du film, mais non, une bonne musique de film, c'est une musique qui joue bien son rôle, qui amène l'émotion qu'on lui demande d'amener dans un film, etc. Ça veut pas forcément dire que ce soit un super album à écouter chez soi, pas forcément, c'est deux choses séparées, je pense. Et inversement, d'ailleurs, un super album à écouter chez soi, c'est pas forcément une bonne musique de film.
0: Je vous propose d'écouter immédiatement un extrait du film The Lady. The Lady, un film de Luc Besson sur Aung San Suu Kyi, vous savez très bien. Prix Nobel de la paix en 2011. Donc l'extrait de The Lady s'intitule Once Upon a Time in Burma.

0: Once Upon a Time in Burma, c'était donc un extrait du film The Lady, le film de Luc Besson, musique d'Éric Serra, que nous retrouvons immédiatement dans cette interview qu'il a bien voulu nous accorder en juin 2013.
1: Prochain projet, Éric ?
2: Eh bien, prochain projet, je fais un... Alors, c'est justement pas un film. Je suis en train de préparer un album pour mon groupe. Donc, c'est un album sans film. Et... Mais je peux pas encore en dire grand-chose parce que j'en suis un peu au début. Donc, c'est un peu vague pour l'instant. Je ne sais pas moi-même où ça va me mener. Parce que c'est encore une fois un truc voilà, que je démarre sans savoir où je vais. Puis, je verrai bien où ça m'emporte. Et puis parallèlement à ça, je produis un jeune groupe qui s'appelle The Night, avec un K. Et c'est un jeune groupe électro, enfin rock-pop électro, disons, en qui je crois énormément, qui est super. C'est, pour l'instant, chaque fois qu'ils me font écouter un nouveau morceau, c'est un tube.
1: On a commencé par l'orchestre symphonique, on va terminer par l'orchestre symphonique. Est-ce que vous avez envie de composer une musique pour un orchestre symphonique, qui ne soit pas une musique de film?
0: Une symphonie.
1: Une symphonie, une petite pièce concertante.
0: Ah, un poème symphonique.
1: Oui, mais là, on retrouverait l'image. Là.
2: J'ai jamais pensé à ça. J'ai jamais pensé à ça parce que j'ai quand même assez régulièrement donc, des musiques de film à faire dans lesquelles on me demande de plus en plus de faire de la musique symphonique. Enfin, moi-même, d'ailleurs, je suis ravi à chaque fois d'essayer de l'imposer quand c'est pas le cas. Du coup, j'ai pas de frustration de composition symphonique parce que, en plus de ça, toujours à cause de ma formation autodidacte, quand j'écris de la musique symphonique, ça me prend un temps fou, quoi. C'est comme si, je sais pas, à chaque fois je pense à cette image, mais c'est vraiment ça. C'est comme si j'étais cul-de-jatte et que je veuille gravir l'Everest. C'est-à-dire que je l'ai déjà fait, donc je sais que je peux le faire, mais à chaque fois, quand je suis au pied du truc, je me dis « Oh non, dans quelle merde tu t'es mis encore ?» Voilà, parce que comme j'ai pas de formation, ça me prend un temps fou, quoi. Moi, je suis obligé j'enregistre tout ce que je fais. Oui, c'est pareil avec le solfège, je lis super mal, parce que j'ai pas appris, donc j'ai appris les bases pour réussir à écrire, parce que les toutes premières musiques de films symphoniques que j'ai faites, il n'y avait pas encore... Enfin, on était obligé d'écrire à la main. Donc j'ai appris quelques bases pour ça, mais je lis super mal. Du coup, moi j'ai besoin... Quand je fais de la musique symphonique, j'enregistre toutes les parties. Grâce aux ordinateurs maintenant, j'enregistre toutes les parties, une par une. Mais vraiment tout. J'enregistre les flûtes, le hautbois, le basson, la clarinette, les cuivres, les cordes, la harpe. J'enregistre chaque partie que je joue... J'ai besoin d'entendre le résultat, voilà. C'est en entendant que je... Et puis je compose comme ça, quoi. C'est-à-dire que pas à pas, je compose voilà, jusqu'à ce que ça me plaise. Et quand ça me plaît, quand tout est bien orchestré et que ça me plaît, là, je... Alors maintenant, grâce aux ordinateurs modernes, maintenant j'appuie sur un bouton et ça imprime la partoche. Donc ça, c'est très agréable. Mais malgré tout, ce processus-là, cette façon de faire... Ça me prend un temps fou, quoi. Je ne sais malheureusement pas écrire papier-crayon, piano. Et en plus, comme moi, je compose, je crois qu'on appelle ça verticalement, c'est-à-dire je compose directement orchestré, grâce à ma formation Daphnis et Cloest et Petrouchkesque, je compose verticalement et du coup voilà, ça me prend un temps fou. C'est pour ça que franchement, quand je fais une musique de film dans laquelle il y a du symphonique, ça me suffit pour un an ou deux et en général, il se passe pas un an ou deux avant qu'on m'en demande une autre. Donc j'ai pas la frustration. Donc il ne m'est jamais venu à l'idée ce que vous venez de dire. La seule chose qui pourrait peut-être effectivement me donner cette envie, c'est cette envie de diriger. Là. Parce que ça, c'est un truc assez nouveau et qui me titille quand même. Mais par contre, j'ai du boulot quand même avant de pouvoir oser faire ça plus de 5 minutes.
1: Merci beaucoup, Éric Serra.
0: Merci
2: à vous.
0: Quel plaisir et quel honneur d'avoir accueilli en les locaux d'Accent 4 le compositeur de musique de film français Éric Serra. Merci encore une fois énormément à lui de nous avoir fait ce plaisir, cette visite, et nous a vraiment apporté tout son soutien pour que cette radio Accent 4 continue à exister en Alsace. Pour finir cette émission vraiment très spéciale, je vous propose de finir avec deux extraits toujours de ce magnifique film The Lady, film sur Aung San Suu Kyi, un prix Nobel de la paix 2011. Donc l'extrait de Shu Dagon Pagoda Speech, très, très, très imagé. Et nous finirons cette émission par l'extrait Secha Secha, pareil, tiré de film The Lady. Éric Serra, encore merci beaucoup à lui. Et je tiens également à remercier donc Olivier Roire qui m'a accompagné dans cette interview menée avec Éric Serra. Très intéressant. Et merci également à Maxime, à la technique, pour ce merveilleux montage. J'espère vous retrouver le mois prochain pour une prochaine émission musique de film. Merci, à très bientôt.

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2: Bonsoir et bienvenue. Vous écoutez Tempo Jazz.
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2: Le meilleur du jazz, c'est maintenant sur Accent 4. Je suis en compagnie de Steve Détail et Ludovic Magnard, que vous retrouverez tout au long de cette émission. Bonsoir à tous les deux.
3: Bonsoir.
4: Bonsoir.
2: Tempo Jazz, c'est parti.

0: 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On garde le rythme et on ouvre la jazz box de Steve Détail.
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0: Steve, qu'est-ce qu'on écoute ce soir?
3: C'est la superbe suite Time of the Barracuda, écrite pour une pièce de théâtre dont Laurent Sarvi était la vedette et qui témoigne de la part de Jill Evans d'un admirable sens du montage, sans oublier le très beau Falling Water, morceau enregistré le 16 février 68, avec les membres d'ailleurs réguliers du fameux quintet de Miles, Wayne Shorter, Herbie Hancock, Ron Carter et Tony Williams, dont les quatre prises en fait semblent les quatre mouvements d'une même symphonie, et qui est la dernière manifestation officielle du couple Miles Davis et Jill Evans, partis l'un et l'autre vers d'autres horizons. Donc la superbe suite, authentique rareté, un inédit demeuré dans les tiroirs, dans les placards de la Columbia pendant plus de 30 ans. Time of the Barracudas, 12 minutes 50 de bonheur.

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0: On espère que votre soirée se passe bien sur Accent 4. On continue sans attendre. Qu'est-ce qu'on va entendre, Ludovic ?
1: Et si nous nous rendions en Islande pour observer le travail de la chanteuse Björk quant à son répertoire jazzistique. Elle interprète « I Dansi Med Per » sur l'album « Glinglo ».

Tempo Jazz, c'est déjà fini. Je vous donne rendez-vous vendredi prochain, dès 22h. Un dernier standard pour la route. Belle soirée.

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à toutes et à tous. Vous êtes à l'écoute des contes des mille et une notes d'Accent 4, l'instant classique. Ce programme, préparé par Olivier Hérouard et présenté par Michel Beck, vous permettra d'entendre des œuvres de Humperdinck, Chopin, Tchaïkovski et Mozart. C'est en 1906 qu'Humperdinck composa une musique de scène pour La Tempête de Shakespeare. Voici quelques extraits des deux suites tirées de cette musique de scène. L'Orchestre symphonique de Bamberg est placé sous la direction de Karl Anton Rickenbacher, un disque Deutsche Grammophon.

Carl Anton Rickenbacher dirigeait quelques extraits de la musique de scène pour La Tempête de Shakespeare d'Engelbert Humperdinck. Le concerto pour piano en mi mineur, opus 11, que Chopin compose en 1830, est en réalité le second dans l'ordre chronologique. Sur le plan orchestral, le concerto en mi mineur est sans conteste le plus développé des deux. L'ampleur symphonique du premier mouvement, Allegro maestoso, fait songer à quelque ouverture d'opéra de Mozart. Par ailleurs, l'interprète ne doit jamais oublier son caractère dansant, présent notamment dans le Cracoviac du rondo final. Le voici sous les doigts de Benjamin Grosvenor, qui est accompagné par l'Orchestre national d'Écosse, placé sous la direction d'Elim Chan, un disque d'Eka.

L'excellent Benjamin Grosvenor était le soliste du concerto pour piano en mi mineur, opus 11 de Frédéric Chopin. Il était accompagné par l'Orchestre national d'Écosse, placé sous la direction d'Elim Chan, un disque d'Eka. Surnommée Petite Russienne, du nom de l'Ukraine sous le régime tsariste, la deuxième symphonie de Tchaïkovski est nourrie de nombre de ses mélodies populaires. Elle enthousiasma ses premiers auditeurs. La compagnie était tellement enthousiasmée qu'elle faillit me déchirer en morceaux. Madame Korsakov me demanda, les larmes aux yeux, si elle pouvait en faire un arrangement pour piano à quatre mains. Paavo Järvi l'a enregistré en octobre 2019 avec les musiciens de l'orchestre Tonhalle de Zurich pour le label Alpha. Écoutons son interprétation.

de Tchaïkovski, vous écoutiez la deuxième symphonie en luth mineure, opus 17, par l'orchestre Tonhalle de Zurich, placé sous la direction de Paavo Järvi, un disque alpha. Pour Tchaïkovski, la musique de Mozart était une incarnation de la beauté divine sous forme humaine. C'est donc avec Mozart que nous allons nous quitter. Voici la sonate en ré majeur, Köchel 284, sous les doigts de Jean Müller. Cette sonate a été composée à Munich en 1775. Trois mouvements, allegro, rondo en polonaise, thème avec variations.

C'est avec la sonate en ré majeur, Köchel 284 de Mozart, sous les doigts de Jean Muller, que se referme ce programme des contes des mille et une notes d'accent 4, l'instant classique. Ces contes des mille et une notes ont été préparés par Olivier Hérouard et présentés par Michel Beck. J'espère que vous avez passé un bon moment en notre compagnie. Dans quelques instants, un nouveau programme musical d'accent 4, l'instant classique. 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
1: Chers auditeurs, chères auditrices, bienvenue sur Accent 4 et un nouvel opus de La Voix des Anges, consacré cette fois-ci à la thématique du Tédéum. Nous avons déjà, lors de nos précédents opus, consacré quelques thématiques à des grandes œuvres, des grandes pièces ou plutôt des grands textes de l'histoire de l'Église. On peut penser au Stabat Mater, au Requiem par exemple, donc à des séquences ou d'autres types de pièces, mais nous ne nous étions jamais intéressés au Te Deum. Le Te Deum, quelques mots avant d'en écouter et d'en analyser. Le Te Deum est un hymne latin, c'est un hymne extrêmement ancien que l'on dit souvent hymne ambrosien. Pourquoi? Eh bien, l'hymne ambrosien, tout simplement parce que un de ses auteurs présumé eût été Ambroise de Milan à la fin du IVe siècle ou au début du Ve siècle. Alors cet hymne qui est en quelque sorte le pendant du credo, pourrait-on dire, non pas tant en termes d'affirmation de la foi mais que des grandes valeurs de la chrétienté, a toujours eu, je vous en donnerai des extraits de texte après, un double rôle, à savoir un rôle à la fois stricto sensu liturgique, puisqu'il était chanté dans le cadre des matines. Je rappelle que les matines étaient un des offices du jour, un des offices des heures qui étaient chantés par les moines et chantés également dans les diverses chapelles. Et donc le Te Deum était chanté tous les jours, régulièrement, à heure fixe. Donc d'un côté, une fonction que l'on peut qualifier de liturgique, et d'un autre côté, une fonction supra liturgique, une fonction quasi politique, puisque en fait cette pièce était chantée dès que l'on souhaitait célébrer quelque chose, soit dans le cadre de grandes fêtes religieuses, mais également dans le cadre de grandes fêtes politiques, notamment en France, pour une simple et bonne raison que vous connaissez, puisque la monarchie était une monarchie de droit divin, c'est-à-dire qu'il n'y avait pas de séparation entre le profane et le sacré, et donc ce qui était politique était de facto religieux. Et je viens bien sûr pas vous refaire toute l'histoire du Te Deum au début de l'époque médiévale, mais sachez que par exemple, dès 1212, après la bataille de Las Navas de Tolosa, eh bien, le Te Deum était chanté en symbole de paix, mais aussi en symbole de victoire guerrière. Ce Te Deum va donc accompagner ces diverses célébrations jusqu'à une date assez intéressante. Nous sommes sous Louis XIV, nous sommes à Versailles et nous sommes en 1677. Et lors d'un baptême, un des baptêmes du fils, le fils aîné en l'occurrence de Louis XIV qui s'appelait Louis, eh bien Jean-Baptiste Lully fit exécuter un Te Deum, son Te Deum, sans en avoir prévenu le roi. Il fit grande impression sur ce dernier et c'est à partir de là que Louis XIV décida de systématiser l'exécution de Te Deum lors des grandes célébrations du pouvoir royal et des victoires